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J'espère que vous passez un très agréable dimanche soir bien branché à votre radio en Beauce. Je m'appelle Mathieu Guimond. On passe la soirée ensemble. J'espère que vous avez passé une très belle journée. Une belle journée de la fête des mères également. Les mamans, est-ce que vous avez été gâtés? J'espère que vous vous êtes laissé gâter. C'est pas facile des fois, les mamans, vous laisser gâter. Hein? C'est un travail que vous devez faire. Peut-être aussi qu'il y a des mamans qui ont leur chandail du Canadien sur le dos ce soir pendant leur souper de la fête des mères. Ah, ben, pourquoi pas, hein? Avec le match qui retient l'attention ce soir, match numéro 3 de la série entre les Sabres et les Canadiens de Montréal. Du côté du Centre Bell, l'ambiance est débile, comme d'habitude. Hein? Vous autres, vos prédictions pour ce match de ce soir, c'est-tu Canadien, c'est-tu Buffalo qui va gagner? Hey, faites-nous donc signe via notre site web, via nos réseaux sociaux. Vous pouvez nous appeler, nous texter pour vos prédictions en ce dimanche soir dans votre radio.

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On jase un peu d'actualité en ce dimanche soir pour tout savoir sur ce qui retient l'attention dans l'actualité dans la région. Rendez-vous sur mabourse.com. Bien sûr, actualité, faits divers, politique, économie, culturel, sport, automobile. Ah ça, c'est intéressant ça, avec le chroniqueur automobile Marc Bouchard qui nous fait part de ses plus récents essais routiers dans les véhicules en vedette, le Buick Envision, le Cadillac Optiq, la Kia K4 Hatchback, la Toyota Sienna et la Fiat 500e qui font partie des derniers essais routier de Marc Bouchard. Et sinon, sur mabourse.com, ben, vous allez en savoir un petit peu plus sur le chantier qui débute le 14 mai sur l'autoroute 20 entre Saint-Apollinaire et Lévis. Il y a également cette nouvelle où on parle de la possibilité d'avoir une navette fluviale entre les MRC de Portneuf et de Lotbinière en 2028. Ça pourrait être intéressant. Et si vous voulez donner du temps à un événement de la région, ça donne bien. Il y a l'aérofête de Beauce qui est à la recherche de bénévoles. Les détails sur ces nouvelles et d'autres nouvelles, c'est sur mabourse.com que ça se passe.

Encore une fois, j'espère que vous passez une très belle soirée de la fête des mères à toutes les mamans qui sont là bien branchées à votre radio en Beauce. Les mamans, avouez quelque chose, là. Hein, les filles, là, on jase, là. Vous avez de la misère à vous laisser gâter, les mamans. Vous êtes toujours à penser aux enfants, puis à penser à tout le monde, sauf à vous. Hey, pour une journée dans l'année, c'est un gros minimum, ça devrait être plus qu'une journée où les mamans ont le droit de penser à elles, ont le droit de se laisser gâter. J'espère que vous avez été gâtés en ce dimanche. Nous autres, on vous gâte de toute façon toujours avec notre bonne musique dans votre radio en Beauce, et on vous gâte également avec notre bonne humeur avec l'équipe du matin qui sera de retour demain dès 6h pour votre réveil, pour votre émission du matin. Et hey, puis pour ne rien rater, allez donc sur notre site web, l'écoute en ligne. Regardez dans vos favoris, de cette façon-là, vous ne raterez rien de ce qui se passe. Alors, pour vous, pompiers, nos équipes

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J'espère que vous passez un très agréable dimanche soir bien branché à votre radio en Beauce. Je m'appelle Mathieu Guimond, on passe la soirée ensemble. J'espère que vous avez passé une très belle journée. Une belle journée de la fête des mères également. Les mamans, est-ce que vous avez été gâtées? J'espère que vous vous êtes laissé gâter. C'est pas facile des fois, les mamans, vous laisser gâter. Hein? C'est un travail que vous devez faire. Peut-être aussi que des mamans qui ont leur chandail du Canadien sur le dos ce soir pendant leur souper de la fête des mères. Ah, ben, pourquoi pas, hein? Avec le match qui retient l'attention ce soir, match numéro 3 de la série entre les Sabres et les Canadiens de Montréal. Du côté du Centre Bell, l'ambiance est débile, comme d'habitude. Hein? Vous autres, vos prédictions pour ce match de ce soir? C'est-tu Canadien? C'est-tu Buffalo qui va gagner? Hey, faites-nous nos signes via notre site web, via nos réseaux sociaux. Vous pouvez nous appeler, nous texter pour vos prédictions en ce dimanche soir. Dans votre

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Alors, une belle invitation du côté de Saint-Théophile pour les amateurs de sport motorisé avec la première journée, le premier vendredi d'activité dans le cadre du Drag Fest. Ratez pas ça, on aura assurément l'occasion de s'en parler. 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

deuxième de l'histoire et ils battent un record du sport professionnel. Ils battent le record des Yankees de New York.

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5h58, Alexis Lefebvre derrière le micro de vos 100 000 matins, au meilleur de la musique à O101.5, en remplacement de Jean-François Routier, qui est en Italie, le petit chanceux. Ben oui, vous vous rappelez, à l'automne dernier, on a fait un concours Destination Italie. Eh bien, c'est cette semaine

Vous êtes à l'écoute du meilleur de la musique à O101.5 et restez branchés parce que dans quelques instants, on va parler qu'il y a du nouveau dans le dossier de l'accident mortel de Vallée Jonction de décembre 2024. Mais juste avant, on va rester dans le même thème puis on va parler que malheureusement, il y a eu des accidents dans la région en fin de semaine. Tout d'abord, samedi en après-midi du côté de Saint-Elzéar, il y a une femme dans la mi-quarantaine qui a perdu la vie dans un accident impliquant un véhicule tout-terrain, un type VTT. Et les services d'urgence ont été appelés là, vers 13h30 sur la route Beau-Rivage. À leur arrivée, les policiers ont retrouvé la victime coincée sous le véhicule dans un état critique. Et malheureusement, son décès a été constaté sur place. Selon la Sûreté du Québec, l'accident serait survenu dans un sentier de nature privée. Les enquêteurs tentent maintenant de comprendre exactement ce qui s'est passé. On ignore si la femme était seule à bord du VTT, si elle conduisait le véhicule ou si encore elle portait sa ceinture de sécurité. Ce sont tous des choses qui vont être clarifiées au courant des prochains jours. Des proches et des témoins doivent également être rencontrés au courant des prochaines heures. Il y a eu un autre accident sur les routes de la région. Cette fois-là, vendredi, un peu avant minuit, il y a eu une collision par une conductrice qui circulait à contresens à l'échangeur entre l'autoroute 20 et l'autoroute 73, direction sud, en banlieue de Québec. Selon la Sûreté, la conductrice roulait à contresens sur l'autoroute 20 en direction sud lorsqu'elle a percuté un autre véhicule dans la bretelle menant vers l'autoroute 73. Les deux conducteurs impliqués ont été transportés à l'hôpital avec des blessures jugées sérieuses, mais heureusement, leur vie ne serait plus en danger. Les policiers ont également demandé un test sanguin à la conductrice fautive puisqu'ils soupçonnent que l'alcool ou d'autres substances pourraient avoir joué un rôle dans l'accident. Pour l'instant, aucune accusation n'a encore été déposée. Puis un troisième véhicule qui a été impliqué, qui lui a subi des dommages mineurs dans la collision. Je vous rappelle que ça s'est passé dans la nuit de vendredi à samedi. Et la circulation a finalement repris là sur cet échangeur-là de l'autoroute 73 vers 14h du matin. Que ce soit sur des accidents de la route ou des accidents de VTT, soyez prudents. Parce que l'été s'en vient, le beau temps va arriver tranquillement, pas vite. On sait, selon Météo Média Environnement Canada, à partir de cette semaine, la semaine prochaine, l'été va finalement arriver. Un peu moins de pluie, plus de soleil, des temps plus chauds, plus ensoleillés. Fait que ça va faire quoi? Ça va faire qu'on, ben, y a plus de gens qui vont circuler tard en soirée, puis qui vont circuler sur les routes tout court. Puis ça, malheureusement, ben, ça l'augmente. Le risque de collision et d'avoir un accident. Soyez prudents, que ce soit pour aller au travail, pendant votre retour à la maison, pour aller voir des amis, peu importe. L'arrivée de l'été, c'est le fun, c'est festif, mais en même temps, faut être prudent sur nos routes. Corias, printemps, c'est ce qui s'en vient dans quelques instants, meilleur de la musique à 11h05. Mais juste avant, voici Jonathan Pinchot et son hit « Leave Your Chum » au meilleur de la musique à 11h05. Bon lundi, branche au meilleur de la musique à 11h05.

Coriace, printemps, c'est ce qui s'en vient dans quelques instants. Meilleur de la musique à O101.5. Et en parlant du printemps, restez branchés parce que dans quelques instants, on va parler du Canadien de Montréal qui poursuit son hockey de printemps, la course aux séries qui va de bon train pour le Canadien. Grosse victoire hier face au Sabre de Buffalo. On va en reparler au courant des prochaines minutes. Au meilleur de la musique à O101.5. Mais juste avant, j'aimerais qu'on parle du dossier de Moussa Nissanoula qui est le dossier chaud de la région. Depuis, malheureusement, l'accident de décembre 2024, c'est le gros sujet dans la région, ici à Sainte-Marie, puis partout en Beauce. Moussa Nissanoula est accusé de négligence criminelle causant la mort et de conduite dangereuse. Il était de retour devant le tribunal vendredi au palais de justice de Saint-Joseph de Beauce. Je vous rappelle que c'est lui qui a causé l'accident mortel du 18 décembre 2024 à l'intersection de la route 112 et de la route 173 à Vallée-Jonction. Ce camion 18 roues qui a descendu la côte à Vallée-Jonction. On sait qu'il y a une interdiction pour les camions lourds à cette côte-là. Il a quand même pris la côte et il a chaviré à la fin de celle-ci et malheureusement a écrasé une voiture et a coûté la vie à une jeune femme, Alexandra Poulin, de 26 ans. Eh bien là, on apprend vendredi dernier qu'il y a eu une courte audience de quelques minutes devant le juge Franck Damour et pendant cette séance-là, les parties ont convenu de reporter le dossier à la fin du mois de juin, plus précisément le 23 juin prochain. À ce moment-là, des documents sous-scellés devront être ouverts. On va continuer à suivre ça pour vous, meilleurs de la musique à O105. 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Inquiétez-vous pas, on va en parler du Canadien de Montréal et de leur grosse victoire hier dans le match numéro 3 face au Sabre de Buffalo. Ça s'en vient dans quelques instants. Meilleur de la musique à O105. Mais juste avant, As Well s'en vient dans quelques instants. Mais tout d'abord, voici Corias au meilleur de la musique à O105.

Vous êtes à l'écoute du meilleur de la musique à O101.5 et en parlant de printemps, ben, ils jouent du gros hockey de printemps au Centre Bell au courant des dernières semaines. Le Canadien est au deuxième tour face aux Sabres de Buffalo. Et hier, ils ont pris l'avantage dans cette série-là, 2-1, avec une victoire encore une fois convaincante de 6-2 face aux Sabres. Mais le plus gros soulagement, c'est pas d'avoir encore une fois battu Alex Lyon à plusieurs reprises, parce qu'on sait que dans le match numéro 1, les Sabres dominaient cette partie-là. Non, le grand soulagement, c'est que Cole Caulfield ait marqué un but. Ça faisait depuis, là, quelques fois 6 matchs qui n'avaient pas marqué. Celui qui en avait marqué 51 en saison régulière avait de la difficulté à trouver le fond du filet en série. C'est seulement son deuxième, mais je pense que celui-là va faire du bien. T'sais, Alex Lyon, on l'a battu plusieurs fois. Cole Caulfield l'a finalement battu. Il a raté des opportunités avant son but, dont une passe directement sur la palette qui a fait dévier à l'extérieur du filet. Là, il est passé directement dans le dos d'Alex et est ressorti de l'autre côté pour de vrai. Et Caulfield a manqué quelques chances, mais là, avec ce but-là sur une savante passe de Lane Hudson, je pense que le compteur pourrait faire 2, 3, 4, 5, 6 et pourrait là s'enclencher pour Cole Caulfield. On lui souhaite. Le plus beau but hier qui a été marqué, je pense que c'est le but 100% là, québécois quand Zachary Bolduc a marqué sur une passe de Joe Veleno. C'était puis Alexandre Carrier, les trois ensemble. Ça a encore une fois donné l'avantage aux Canadiens, ça a accentué leur avance. Je pense que c'est le meilleur but de la soirée. Puis encore une fois, comme je disais, qu'on bat Alex Lyon plusieurs fois. Celui là qui, au premier tour face aux Bruins de Boston, là, avait accordé 1, 2, 3 buts maximum dans ses matchs qui avaient débuté. T'sais, il y avait une excellente moyenne, un excellent taux d'efficacité. Là, le fait de le battre deux fois comme ça, ça va lui jouer dans la tête. Et je serais même pas surpris que dans le match de demain, ça soit Ukko-Pekka Luukkonen, le deuxième gardien de but des Sabres, qui entame ce match-là. Puis je vous pose la question, vous, avec ces deux victoires là de 5-1 puis de 6-2 face aux Sabres dans le match 2 et 3, êtes-vous confiant? T'sais, au début, on avait peur des Sabres. On se disait, ils sont gros, ils sont forts, ils frappent. Mais là, le Canadien, c'est eux autres qui frappent fort. Harper Jacky a bien défendu ses coéquipiers hier. Fait que j'ai envie de vous entendre. 88-387-115. 88-387-115. Le tricolore, sors-tu les Sabres? Oui ou non? Et si oui, en combien de matchs? Voici Aswell au meilleur de la musique à 101.5.

0: Les nouvelles avec Benjamin Aubert, c'est ce qui s'en vient dans quelques instants. Meilleur de la musique à O115. Il va entre autres vous parler d'un accident de VTT qui a malheureusement coûté la vie à une femme du côté de Saint-Elzéar en fin de semaine. Également d'une femme qui, dans la nuit de vendredi à samedi, roulait à sens inverse dans l'échangeur entre l'autoroute 20 et l'autoroute 73.
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7: Bonjour, ici Benjamin Aubert. Voici vos actualités. Une femme dans la quarantaine a perdu la vie samedi après un accident de VTT à Saint-Elzéar. Les secours sont intervenus vers 13h30 dans un sentier privé situé derrière la route Beau-Rivage. La victime a été retrouvée sous un VTT de type côte à côte dans un état critique et son décès a été constaté sur place. Les circonstances de l'accident demeurent inconnues. La Sûreté du Québec a ouvert une enquête. Une conductrice circulant à contresens a provoqué une violente collision dans la nuit de vendredi à samedi à la sortie du pont Pierre-Laporte à Lévis. Selon la Sûreté du Québec, la femme dans la trentaine aurait emprunté par erreur une bretelle de l'autoroute 20 Ouest pour accéder à l'autoroute 73 Sud. La collision a entraîné des blessures graves au conducteur du véhicule qui circulait dans la bonne direction et des blessures légères à la femme roulant en sens inverse. L'alcool pourrait être en cause et une prise de sang a été effectuée. Un chimiste du laboratoire de sciences judiciaires et de médecine légale a affirmé vendredi au procès de Kevin DeBlois qu'aucune analyse n'a permis de confirmer la présence d'accélérants dans l'incendie du véhicule où le corps de Karine Bélanger a été retrouvé en septembre 2022. Le témoin expert, Marc-André Morel, a expliqué que les prélèvements effectués sur la scène, lors de l'autopsie et sur l'accusé n'ont révélé aucun liquide inflammable. Dans les premiers jours du procès, un technicien en scène d'incendie de la Sûreté du Québec avait toutefois indiqué qu'un appareil de détection avait réagi près du corps de la victime. Le procès doit se poursuivre aujourd'hui. Le dossier de Mossane Issanoula, accusé de négligence criminelle causant la mort et de conduite dangereuse, a été reporté au 23 juin au palais de justice de Saint-Joseph-de-Beauce. L'accusé avait été arrêté en mars dernier en lien avec l'accident mortel survenu en décembre 2024 à Vallée-Jonction, qui avait coûté la vie à Alexandra Poulain, 26 ans. Voilà, c'est ce qui complète. 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
8: Côté météo, aujourd'hui, c'est une alternance de soleil et de nuages avec 40% de probabilité d'averse cet après-midi et le maximum en Beauce sera de 13 degrés. Pour la journée de demain, ça sera ensoleillé avec une alternance de soleil et de nuages en mi-journée et le maximum sera de 11 degrés demain en Beauce. Présentement, à 6h28 minutes, il fait 4 degrés dans la région.
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8: Les trois accords, c'est ce qui s'en vient dans quelques instants. Meilleur de la musique à O101.5. Restez branchés. Et on va également parler du hantavirus et du navire MF Ondius. On sait qu'hier, il y a des Canadiens qui ont été rapatriés du côté de Bagotville. On en reparle dans quelques instants.

Notre prochain groupe de musique dans vos 100 000 matins ont annoncé il y a quelques jours leur plus gros spectacle en carrière du côté de Montréal et du côté de Québec. Au courant de cet automne, ils seront à la Place Belle et au Centre Vidéotron. Les trois accords s'en viennent dans quelques instants, meilleur de musique à O115. Mais juste avant, on va parler du hantavirus. Ce virus qu'on parle de plus en plus dans les nouvelles. Je vous rappelle l'histoire, un bateau qui était sur mer, une croisière, a commencé à avoir des cas d'hantavirus à bord. Il y a eu des décès qui ont été constatés à bord de ce navire-là, qui s'appelle le MV Ondius. Et là, les passagers ont finalement accosté sur la terre et les différents passagers ont été retournés dans leurs pays respectifs, dont les quatre derniers Canadiens coincés à bord de ce navire-là qui ont été évacués aux îles Canaries avant d'être transportés vers le Canada sous haute surveillance sanitaire. Ils ont effectué une courte escale du côté de Bagotville avant de poursuivre leur route vers la Colombie-Britannique où ils devront maintenant respecter une quarantaine minimale de 21 jours. Selon l'Agence de la santé publique du Canada, les voyageurs étaient asymptomatiques pendant le transport. Depuis le début de l'éclosion à bord du navire, 6 cas de hantavirus ont été confirmés et malheureusement, 3 personnes sont décédées. Mais heureusement, les autorités se veulent rassurantes. L'Organisation mondiale de la santé affirme que la situation n'est pas comparable à celle du coronavirus parce que ce virus-là, le hantavirus, se transmet beaucoup plus difficilement entre humains et nécessite généralement des contacts étroits et prolongés. Donc, le risque pour la population demeure faible. Mais j'ai envie de vous poser la question. Vous, là, vous lisez ça dans les journaux, puis il y a quelques semaines, un virus à bord d'une croisière pose certaines questions, puis là, finalement, ouais, tout le monde est ramené chez eux. Il y a eu des morts, il y a eu des cas confirmés, là, des éclosions, des quarantaines de 21 jours pour ceux qui sont de retour au pays. Vous en pensez quoi de cette situation-là? Avez-vous des PTSD un peu de ce qu'on a vécu en 2020 ou pas encore? Moi, pour de vrai, je me fie là à ce qu'on lit dans les médias, comme par exemple Futura Science, Journal de Québec, Journal de Montréal, puis je me dis, bon, l'Organisation mondiale de la santé n'a pas de l'air inquiète, donc je m'inquiète pas trop. Mais vous, vous en pensez quoi? 88-387-115, 88-387-115. Puis je veux pas non plus vous partir en peur, là, loin de là, là. Mais c'est parce qu'on commence de plus en plus à en entendre parler et à lire sur ce navire-là et sur ce hantavirus-là de plus en plus dans les différents médias puis dans les différents journaux. Fait que j'ai envie de vous poser la question dans vos 100 000 matins. À venir, Greenwood avec sa chanson 18. Mais tout d'abord, ils ont annoncé au courant des derniers jours, leur plus gros show en carrière à Montréal à l'automne prochain, également du côté de Québec. Voici les trois accords avec leur succès Dans mon corps, au meilleur de la musique, à O105.

Les trois accords au meilleur de la musique à 101.5. Et quand quelqu'un se trompe, ben, hein, on a le droit de se, de pas se tromper finalement, puis de changer ce qu'on a dit. Puis j'avais dit que les trois accords allaient lancer leur nouveau spectacle, puis les deux plus gros spectacles en carrière à l'automne. Mais ça sera plus précisément au printemps prochain, soit en mars et en avril 2027. Donc, une petite correction à ma dernière intervention. Restez branchés parce qu'au courant des prochaines minutes, au meilleur de la musique à O105, vous allez entendre Classe Moyenne avec leur succès au fond des bois. Puis il y a également Vincent Vallière qui s'en vient dans quelques instants. Mais tout d'abord, voici Greenwood et son succès 18 au meilleur de la musique à O105. Petite mise à jour circulation. Commence à avoir du ralentissement ce matin là, du côté de Québec sur l'autoroute 73, là, direction nord. Si jamais vous remarquez quelque chose, 88 387 105. 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

0: Les colocs, c'est ce qui s'emmène dans quelques instants. Meilleur de la musique à O101.5. Également, Vincent Vallière va être là pour vous divertir au courant des prochaines minutes. Et également, je vous parle que la semaine dernière, on a honoré 3 athlètes de la Beauce à l'Assemblée nationale. Tout ça et bien plus!
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Vous êtes à l'écoute du meilleur de la musique à Ozan 5, Alexis Lefebvre en remplacement de Jean-François Routier dans vos 100 000 matins. Et là, faut qu'on parle de ce qui s'est passé la semaine dernière à l'Assemblée nationale, parce que le député de Beauce-Nord, Luc Provençal, a rendu hommage à trois athlètes de sa circonscription à la suite du 47e gala du mérite sportif Beauceron qui s'est tenu le 2 mai dernier du côté de Saint-Georges. Dans une déclaration prononcée au Salon Rouge, M. Provençal a souligné que les trois lauréats de l'événement avaient été remportés par des athlètes de Beauce-Nord. Le karatéka Steven Mathieu de Saint-Joseph-de-Beauce a obtenu l'Élitas d'or après s'être illustré sur la scène internationale au cours de la semaine dernière ou également de la dernière année. Il y a également l'Élitas d'argent qui a été décerné au planchiste de Sainte-Marie, Jacob Lebel, pour ses performances en snowboard à l'échelle canadienne. Et enfin, le judoka Matteo Salazar Boutin de Beauceville a reçu l'Élita de bronze pour avoir notamment remporté une médaille de bronze au championnat canadien U16. Félicitations à ces trois athlètes de la région qui se sont vus honorés au courant de la semaine dernière par le député Luc Provençal. À venir, Vincent Vallière au meilleur de la musique à O101.5, mais tout d'abord, un des groupes québécois qui a marqué l'histoire de la musique québécoise. Voici les Colocs dans vos 100 000 matins au meilleur de la musique à O101.5. Alexis Lefebvre qui vous accompagne jusqu'à 9h. Bon début de journée tout le monde et bon début de semaine.

0: Restez branchés au meilleur de la musique à 11h05. Dans quelques instants, Michel Scarpineau vous informe de ce qui s'est passé dans les nouvelles nationales. Entre autres, il y a des Canadiens qui sont revenus du bateau porteur du hantavirus qui sont isolés pendant 21 jours. Je vous en reparle au cours des prochaines minutes.
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3: Bonjour, ici Michel Scarpino. Voici le bilan de l'actualité. 4 Canadiens qui ont débarqué du navire de croisière au cœur d'une épidémie mortelle d'antivirus sont arrivés hier soir en Colombie-Britannique où ils poursuivront leur quarantaine. Selon la plateforme de suivi de vol FlightAware, l'avion transportant les Canadiens est arrivé à l'aéroport de Victoria en provenance de celui de Saguenay-Bagotville. La médecin hygiéniste en chef de la Colombie-Britannique, la docteure Bonnie Henry, a expliqué que les 4 Canadiens devront s'isoler en Colombie-Britannique en raison de leur lien avec la province. Les voyageurs avaient été jugés asymptomatiques avant leur départ d'Espagne. Ils avaient également suivi des protocoles d'isolement stricts à bord du MV Andius depuis le début du mois de mai. Un gouvernement de Québec solidaire pénaliserait fortement les propriétaires de logements abusifs multirécidivistes qui négligent notamment l'état de leur logement. Un éventuel gouvernement solidaire augmenterait les amendes pouvant atteindre un maximum de 100 000 $ et permettrait l'expropriation d'immeubles quand la santé

0: De Santé Québec a expliqué qu'elle avait eu la chance de se rendre hier sur le terrain et de rencontrer plusieurs ressources de la Mauricie et du centre du Québec. Elle a indiqué qu'aucun incident majeur n'avait été détecté depuis samedi matin. Elle a cependant reconnu que les utilisateurs avaient rencontré quelques petits problèmes. C'était vos actualités Arsenal Média. On vous souhaite une bonne journée à notre antenne.
1: Grosse victoire du Canadien de Montréal hier soir par la marque de 6-2 face aux Sabres de Buffalo. Le prochain match, c'est demain à 19h, toujours au Centre Bell pour le match numéro 4. Pensez-vous que le CH peut prendre les devants 3-1 dans cette série-là? Je veux vos prédictions. 88-387-1015, 88-387-1015. Hier soir également, toujours dans la Ligue nationale de hockey, les Ducks ont battu les Golden Knights par la marque de 4-3 dans le match. Cotter Gauthier a eu 3 mentions d'aide et la série est égale maintenant 2-2. Ce soir, il y a seulement un match à l'horaire dès 20h. Le Colorado affronte le Minnesota. Nathan MacKinnon et l'Avalanche ont les devants dans cette série-là. 2-1. Sinon, dans la LPHF ce soir, c'est le match ultime entre la Victoire et le Frost dans leur série. C'est égal 2 victoires de chaque côté. On sait que les premiers tours éliminatoires dans la LPHF, c'est pas un 4-7, c'est un 3-5. Alors, si la Victoire remporte le match ce soir, il passe au prochain tour. Sinon, c'est les vacances pour Marie-Philippe Poulin. Dans le baseball majeur, qu'est-ce qu'on surveille ce soir? Yankees Orioles à 18h35, Blue Jays Rays à 19h07 et finalement le dernier match de la soirée, Giants Dodgers à 22h10. Maintenant, côté météo, ce qui nous attend aujourd'hui, c'est une alternance de soleil et de nuages avec 40% de probabilité d'averse en après-midi et le maximum sera de 13 degrés. Présentement, pendant votre début de journée, il fait 6 degrés. On a droit à une belle journée ou un beau matin ensoleillé.
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À tous ceux et celles qui viennent de se brancher au meilleur de la musique à hausse 1-5 qui se disent « C'est pas Jeff ce matin? » Non, Jean-François est de l'autre côté de l'océan, en Italie, vous vous rappelez. On a fait un concours à l'automne, destination Italie dans la région des Pouilles. Eh bien, c'est cette semaine que ça se passe. Jeff et les auditeurs sont sur le vieux continent et c'est moi qui remplace Jean-François Routier dans vos 100 000 matins pour cette semaine et la semaine prochaine. En ce moment, sur les routes, c'est compliqué en direction de Québec, que ce soit sur l'autoroute 73, que ce soit du côté de la Transcanadienne, du côté de Lévis ou tout ce qui mène là, à Québec présentement, c'est sur le rouge selon Québec 511. Si jamais vous remarquez quelque chose, 418-387-115, 418-387-115. À venir, No Doubt. Mais tout d'abord, Matt Mason, à haut.

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2: Jay Scott et Arpin Lépine, c'est ce qui s'en vient dans vos 100 000 matins au meilleur de la musique à 11h05. Alexis Lefebvre en remplacement de Jean-François Routier. Bon, là, la saison des vacances s'approche tranquillement, pas vite, et on sait qu'ici au Québec, ben, y a plusieurs personnes qui prennent leur voiture et qui font de longs voyages, hein, pour aller aux États-Unis, pour aller dans d'autres provinces canadiennes. On fait des road trips en bon québécois, et aujourd'hui, j'ai le goût de vous poser la question au 88-387-1015. Feriez-vous confiance à un véhicule électrique pour faire ce genre de voyage? 88-387-1015. Pourquoi je vous pose la question? C'est parce qu'aujourd'hui, on peut lire dans les différents médias qu'il y a une famille de Québec qui a vu son voyage en Arizona en voiture électrique tourner au cauchemar, parce que leur camion électrique a multiplié les ennuis mécaniques. C'est ce qui est arrivé à Gabriel Rancourt, Joanie Grégoire et leurs enfants. Ils ont voulu essayer une borne de recharge aux États-Unis parce que, ben, il fallait qu'ils mettent un peu d'électricité dans leur véhicule et ils voulaient également charger leur roulotte. Mais c'est là que il y a eu un petit problème parce que la courbe de recharge était anormal. Quand ils ont atteint le 67% de recharge, le camion ne voulait plus bouger. Il est devenu une brique de 9000 livres. Il n'était plus également capable de retirer le câble de recharge. Plus rien n'allumait, plus rien ne fonctionnait à bord du camion. Le câble électrique était pogné dedans. Le camion chargeait plus, puis il voulait rien savoir. Alors, ce que la famille ont fait, c'est qu'ils ont fait des appels, ils ont trouvé des gens qui sont venus retirer de façon sécuritaire le câble de recharge manuellement, et ils ont fait remorquer leur camion et leur roulotte jusqu'à un concessionnaire pas loin. Sauf que là, malgré le fait que le camion soit au concessionnaire, malgré que le câble a été retiré du camion, ben, les ennuis se sont poursuivis. Parce que, ben, il y avait d'autres problèmes à bord du véhicule. C'était pas seulement la batterie qui était à changer, c'était tout le protocole qui était à refaire et à reconstruire. L'ordinateur de bord, tout ça ne fonctionnait plus à bord du camion. Alors pendant quelques jours, la famille a dû faire du camping dans le stationnement du concessionnaire. Imagine, toi tu penses aller en road trip, profiter de ton deux semaines, puis finalement, tu dors dans un cours d'un garage. Ça t'a rien enlevé aux garagistes qui font tout un job, puis sans eux, ben ils seraient peut-être même pas encore revenus à maison. Mais c'est pas tes vacances que t'avais planifiées, tu sais. Puis à un moment donné, ben les garagistes là-bas ont dit, écoutez, ça va, va falloir qu'on garde le camion un peu plus longtemps pour faire des investigations, pour comprendre vraiment d'où vient le problème. Et c'est là qu'ils ont finalement loué un camion à essence pour, à un moment donné, pas passer leurs deux semaines, tu sais, dans un parking. Puis là, ils ont pris la route, sont allés à Utah, puis ils ont fait leur côte ouest américaine. Puis finalement, ils sont revenus avec la voiture de location parce que ben le véhicule n'a jamais été vraiment réparé. Comme ça arrive souvent, quand on a une bad luck dans la vie, quand on a une situation du genre, on finit toujours par en rire après, tu sais, parce qu'il y a toujours des solutions, puis on trouve ça drôle, puis finalement, ben, pff, c'est tombé sur nous autres, ah, ah, ça finit bien. Sauf que, quand même, moi, même si le résultat est qu'ils se sont rendus à la maison, puis tout est beau, puis là, ils vont peut-être se faire rembourser parce que c'est ça qu'ils veulent, puis ils disent qu'ils sont peut-être finalement juste tombés sur un citron, puis ils ont quand même confiance au véhicule électrique. Moi, je me pose la question, là, parce que tu te dis, t'entends des histoires de même, tu ferais-tu des longs voyages avec un véhicule électrique, t'irais-tu, tu sais, OK, on va arrêter là, il y a une borne là, il y a une borne là, y a une... Je sais pas. Moi, honnêtement, je... Faire un road trip avec un véhicule électrique, pas sûr. Vous autres, vous en pensez quoi? 88-387-1015, 88-387-1015. Ça se peut que ça soit bien sécuritaire. Puis si vous avez un véhicule électrique puis vous avez fait un road trip avec, écrivez-moi, là, puis dites-moi que tout a bien été, là. Tu sais, c'est peut-être juste un citron qui ont pogné, mais je sais pas. Moi, je... me semble que même si le gaz coûte cher, je mettrais un peu plus d'argent dans mon budget, mais au moins, je serais un petit peu plus sûr d'arriver et de retourner à destination. Vous en pensez quoi? 88-387-105. 88-387-105. Harpin Lépine s'en vient dans quelques instants avec son nouveau hit, Chance, mais tout d'abord, J. Scott à haut.

Arpin Lépine est notre prochain artiste au meilleur de la musique à hausse en 1-5. Arpin Lépine, qui tranquillement, pas vite, continue sa montée dans le monde de la musique country au Québec. Et parlant de la musique country, en fin de semaine, c'était le Country Ounce Festival, le premier festival de musique de la région. Ça se passait du côté de Saint-Magloire sous un chapiteau avec, entre autres, Francis de Grandpré. Si vous avez été faire un tour là-bas, je veux savoir comment c'était l'ambiance. Avez-vous passé une belle fin de semaine? 88-387-1015, 88-387-1015. Mais juste avant, on va parler de ce qui retient l'attention ce matin sur notre site de nouvelles, mabose.com, juste avant, bien évidemment, de nous faire entendre la petite nouvelle d'Arpin Lépine. Eh bien, ce matin, on parle de travaux de réfection sur l'avenue de Saint-Jean-de-Lalande, du côté de Saint-Georges. C'est des travaux là qui auront lieu à la hauteur des numéros civiques 965 et 805. Pendant la période de travaux, l'avenue sera fermée à la circulation à proximité des chantiers. Les résidents pourront toutefois circuler. La circulation locale entre le deuxième et le quatrième rang sera autorisée et ces travaux-là vont se poursuivre jusqu'au 15 mai, ce qui veut dire jusqu'à ce vendredi. Plus de détails sur notre site de nouvelles, mabose.com, et également ce matin sur notre site de nouvelles, on parle de l'accident mortel de Vallée-Jonction de décembre 2024 parce que le dossier de Mossa Nissanoula a été reporté en juin. Il y a une courte période de questions de quelques minutes vendredi devant le juge Franck Damour, mais les parties en ont convenu de reporter le dossier le 23 juin prochain. À ce moment-là, des documents sous-scellés devront être ouverts. Je vous rappelle que Mossa Nissanoula a été arrêté le 24 mars dernier en lien avec l'accident mortel survenu le 18 décembre à l'intersection de la route 112 et de la route 173 du côté de Vallée-Jonction. Voici Arpin Lépine, au meilleur de la musique à hausse 105.

0: Grand fan d'Arpin Lépine, je suis. J'adore sa nouvelle chanson. Chance qu'on vient d'entendre au meilleur de la musique à Osar 5. Et je suis également un grand fan de Milky Chance. Ça s'en vient dans quelques instants au meilleur de la musique à Osar 5. Mais juste avant, Benjamin Aubert, journaliste pour Mabose.com, vous dit les dossiers à surveiller ce matin dans l'actualité.
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12: Bonjour, ici Benjamin Aubert. Voici vos actualités. Une femme dans la quarantaine a perdu la vie samedi après un accident de VTT à Saint-Elzéar. Les secours sont intervenus vers 13h30 dans un sentier privé situé derrière la route Beau-Rivage. La victime a été retrouvée sous un VTT de type côte à côte dans un état critique et son décès a été constaté sur place. Les circonstances de l'accident demeurent inconnues. La Sûreté du Québec a ouvert une enquête. Une conductrice circulant à contresens a provoqué une violente collision dans la nuit de vendredi à samedi à la sortie du pont Pierre-Laporte à Lévis. Selon la Sûreté du Québec, la femme dans la trentaine aurait emprunté par erreur une bretelle de l'autoroute 20 Ouest pour accéder à l'autoroute 73 Sud. La collision a entraîné des blessures graves au conducteur du véhicule qui circulait dans la bonne direction et des blessures légères à la femme roulant en sens inverse. L'alcool pourrait être en cause et une prise de sang a été effectuée. Un chimiste du laboratoire de sciences judiciaires et de médecine légale a affirmé vendredi au procès de Kevin DeBlois qu'aucune analyse n'a permis de confirmer la présence d'accélérants dans l'incendie du véhicule où le corps de Karine Bélanger a été retrouvé en septembre 2022. Le témoin expert, Marc-André Morel, a expliqué que les prélèvements effectués sur la scène, lors de l'autopsie et sur l'accusé n'ont révélé aucun liquide inflammable. Dans les premiers jours du procès, un technicien en scène d'incendie de la Sûreté du Québec avait toutefois indiqué qu'un appareil de détection avait réagi près du corps de la victime. Le procès doit se poursuivre aujourd'hui. Le dossier de Mossane Issanoula, accusé de négligence criminelle causant la mort et de conduite dangereuse, a été reporté au 23 juin au palais de justice de Saint-Joseph-de-Beauce. L'accusé avait été arrêté en mars dernier en lien avec l'accident mortel survenu en décembre 2024 à Vallée-Jonction, qui avait coûté la vie à Alexandra Poulain, 26 ans. Voilà, c'est ce qui complète. 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
0: Aujourd'hui, niveau météo, ce sera une alternance de soleil et de nuages en Beauce avec 40% de probabilité d'averse cet après-midi. Et le maximum attendu est de 13 degrés. Pour la journée de demain, ça sera ensoleillé avec une alternance de soleil et de nuages en après-midi. Et le maximum sera de 11 degrés. Présentement, pendant le début de journée, on a un beau soleil, un beau ciel bleu. Et il fait 6 degrés en Beauce.
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0: Oh. Stolen Dance, Milky Chance, c'est ce qui s'en vient au meilleur de la musique à O 101.5. Il me semble que ça fit ça avec la belle journée qu'on a présentement chez nous. Et juste après, je vais vous parler que si vous avez des ados à la maison, la tendance veut qu'ils restent chez vous pendant encore de nombreuses années.

Fastball avec leur succès The Way, c'est ce qui s'en vient dans quelques instants, meilleur de la musique à O 101.5. Salutations à celui qui est en camion noir Ford sur la route à Saint-Martin avec son drapeau du Canadien. Go Habs, go! Grosse victoire hier face aux Sabres de Buffalo. On en reparle dans quelques instants. Au meilleur de la musique à O 101.5. Mais juste avant, on va parler, OK? Puis là, je m'adresse aux parents qui ont des jeunes enfants ou des adolescents à la maison. Seriez-vous prêts à héberger vos enfants jusqu'à l'âge de 25, 26, 27, 28, 29 et même 30 ans? Je vous pose la question parce que selon une nouvelle analyse de Statistique Canada, les milléniaux sont presque deux fois plus nombreux que les baby boomers à vivre encore chez leurs parents. En 2021, c'était environ 16% des adultes de 25 à 39 ans qui vivaient toujours à la maison familiale. Et maintenant, ça grimpe à plus de 30% chez les 25-29 ans. Alors, des jeunes adultes qui ont de 25 à 29 ans, dans 30% des cas, au Canada, ils sont encore chez leurs parents. Dans des villes comme Toronto ou Vancouver, c'est même plus de 30% en raison des coûts de logement qui sont pas mal plus chers qu'au Québec, mais également les gens dans ces provinces-là ont tendance à faire un peu plus d'études, puis comme ils font des études un peu plus longues, on reste à la maison familiale un peu plus longtemps. Et il y en a qui se disent « Ouais, mais même si je finis mes études à 25-26 ans, je vais quand même rester chez mes parents » au début de ma carrière, le temps que mon salaire augmente puis que je puisse m'acheter ma propre maison, comme ça, ça va me permettre de continuer à économiser pour faire, ma première mise de fonds, débourser plus que le minimum, le pourcentage minimum. Puis s'il y en a qui font ça, parce que maintenant, les maisons, ça coûte excessivement cher. Moi puis ma conjointe, là, des fois, on regarde pour le fun comment ça coûte dans une région, là. Puis c'est fou, là, t'as rien en bas de 300-400 000, là. Tu sais, ça coûte cher, maintenant, la vie, là. Tu sais, il y en a des jeunes adultes qui prennent la décision de rester plus longtemps chez leurs parents pour pouvoir s'acheter un jour une maison ou un condo ou devenir propriétaire. Parents, vous avez des ados qui sont peut-être pas rendus à cet âge-là encore, mais qui éventuellement vont l'être. Est-ce que vous seriez prêt à les accueillir dans le nid familial jusqu'à temps qu'ils aient 25, 26, 27, 28, 29, 30 ans? Parce qu'il y a quelques années, là, le jeune finissait le secondaire, il allait au cégep, c'était pas dans la même ville, il revenait fin de semaine, hey, salut, comment ça va l'école, il faisait sa vie là-bas, c'était terminé. Tu sais, puis il revenait pas nécessairement. Moi, en tout cas, moi, personnellement, ça a été ça, là. Moi, dès que j'ai fini le secondaire, j'étais allé étudier ailleurs, j'ai habité dans le lieu où est-ce que j'étudiais, puis après ça, je me suis exilé dans une autre province, puis mon père m'a toujours dit, tu sais, t'as besoin de revenir à la maison, tu le peux, mais, tu sais, à ton âge, moi, j'étais plus chez nous. Tu sais, des commentaires de même, tu sais. Mais là, vous, est-ce que vous êtes comme mon père dans le sens qu'à un moment donné, faut décrocher du nid familial ou non, c'est correct, tu peux économiser à la maison puis habiter avec nous jusqu'à 26, 27, 28, 29, 30 ans comme c'est le cas présentement partout au pays comme le constate Statistique Canada 88-387-115, 88-387-115. Je suis curieux de vous entendre. Miles Smith et Nile Horan, ça s'en vient dans quelques instants avec leur succès Drive Safe. Mais tout d'abord, voici Fastball, The Way, au meilleur de la musique à O.

Miles Smith et Niall Horan nous offrent leur succès Drive Safe au meilleur de la musique à O101.5 dans quelques instants. Mais avant, je vous parle comment ça se passe justement niveau circulation ce matin. Mais sur l'autoroute 20, là, qu'on provienne admettons par exemple là, de Saint-Apollinaire, Laurier Station, pour qu'on monte jusqu'à Québec, ben il y a du ralentissement là à l'approche du tablier du pont Pierre-Laporte et même avant ça. Pour l'autoroute 73, là, je vous dirais là qu'à la hauteur de Charny, ça commence à ralentir. À l'entrée du tablier du pont Pierre-Laporte également, c'est au rouge. Une fois qu'on est sur le tablier du pont Pierre-Laporte, c'est là que ça devient un peu mieux niveau circulation. Également, l'autoroute 20 du côté de Lévis, là, tout ce qui mène au pont de Québec, pont du tablier du pont Pierre-Laporte, c'est au rouge présentement à cette heure-ci. Et si jamais vous remarquez quelque chose, 88-387-115, 88-387-115. En parlant justement de ce qui se passe sur l'état de nos routes en ce moment sur notre site de nouvelles, mabose.com, celle qui est le plus lue, c'est par rapport à une conductrice roulant en sens inverse qui a causé un accident à la sortie du pont Pierre-Laporte qui débouche sur Lévis. Ça s'est passé dans la nuit de vendredi à samedi. On parle que l'alcool serait potentiellement en cause, affirme la Sûreté du Québec. Ce qui s'est passé, c'est une collision aux alentours de minuit lorsque la conductrice, une femme dans la jeune trentaine, s'est engagée dans la bretelle de l'autoroute 20 Ouest pour entrer sur l'autoroute 73 Sud alors qu'elle roulait vers l'est. Il y a eu un impact majeur entre son véhicule et une petite voiture, a indiqué Audriane Bilodeau, la sergente de la Sûreté du Québec. La collision a entraîné de blessures graves au conducteur du petit véhicule et des blessures légères à la femme circulant en sens inverse. On ne craint pas pour la vie d'aucun des deux passagers. Les policiers soupçonnent que la femme conduisait avec des facultés affaiblies, ont effectué un test sanguin pour analyser la présence d'alcool. Et depuis 4 heures samedi matin, on peut circuler maintenant sur la route. C'est une nouvelle qui, en ce moment, est la plus populaire sur mabose.com. Je vous rappelle que si vous êtes abonné à l'infolettre, qui est totalement gratuite, qui fonctionne à l'aide de votre adresse courriel, ben vous allez absolument rien manquer de ce qui se passe chez nous. Voici Miles Smith à O.

0: Notre prochain artiste au meilleur de musique à Haut 101.5 sera sur les plaines d'Abraham le 19 juillet prochain. Ça va être le gros show cet été du côté de Québec. Jelly Roll s'en vient dans quelques instants. Au meilleur de la musique à Haut 101.5, restez branchés dans vos 100 000 matins.
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2: Oh! Quel match hier au Centre Bell. Le Canadien a littéralement écrasé les Sabres de Buffalo pour un deuxième match consécutif avec maintenant une victoire de 6-2. Et l'ambiance au Centre Bell était complètement électrique. Et je veux savoir, c'est quoi votre meilleur moment du match? Est-ce que c'est le but de Cole Caulfield qui a enfin marqué au courant des derniers matchs? Il manquait des opportunités. Hier, il a même manqué un filet ouvert où est-ce qu'il avait seulement déposé la rondelle derrière Alex Lyon, puis elle est passée derrière le gardien et sortie à l'autre bout du filet. Mais finalement, il a marqué sur une savante passe de Lane Hudson. Le petit head fake de Lane Hudson, choup, la passe à Caulfield, il la dépose dans un filet ouvert. Alex Lyon était complètement déjoué. Est-ce que c'était ça votre moment marquant de la soirée? Est-ce que c'était le but de Zachary Bolduc, assisté de Joe Veleno et Alexandre Carrier, un but 100% québécois, ou est-ce que c'était l'homme masqué? Jacob Dobesch hier, là, Jacob Dobesch qui a connu une soirée incroyable. Encore une fois, il poursuit ses séries éliminatoires rêvées. Ça rappelle vraiment le printemps, Yaroslav Halak. Donc, quel était votre moment du match préféré hier? Le but de Zachary Bolduc, le but de Cole Caulfield, les arrêts de Jacob Dobesch, la victoire en général, 88-387-115, l'important là-dedans, c'est que présentement, le Canadien mène la série 2-1 face aux Sabres et ont l'avantage de la patinoire. Le prochain match, c'est demain face au CH. Et demain, à 8h20 dans l'émission, je reçoit Luc Gélina, et c'est sûr qu'on va parler sur le match de demain également. On va revenir sur les performances de Jacob Dobesch. Et pour se mettre dans l'ambiance de ce printemps Dobesch, rien de mieux que David Jalbert et sa chanson printanière, la Coupe Stanley 2026. La voici au meilleur de la musique à haut, 105.
3: Ce sera la victoire des Canadiens. Woohoo! Stanley pour les Canadiens, le 23e de l'histoire, et ils partent de New York. C'est chose certaine. Le Canadien qui remporte sa

Et on va éliminer les Sabres de Buffalo en 6. Let's go, Montréal. Et restez branchés au meilleur de la musique à 11.15 parce que dans quelques instants, Michel...

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3: Bonjour, ici Michel Scarpino. Voici le bilan de l'actualité. 4 Canadiens qui ont débarqué du navire de croisière au cœur d'une épidémie mortelle d'antivirus sont arrivés hier soir en Colombie-Britannique où ils poursuivront leur quarantaine. Selon la plateforme de suivi de vol FlightAware, l'avion transportant les Canadiens est arrivé à l'aéroport de Victoria en provenance de celui de Saguenay-Bagotville. La médecin hygiéniste en chef de la Colombie-Britannique, la docteure Bonnie Henry, a expliqué que les 4 Canadiens devront s'isoler en Colombie-Britannique en raison de leur lien avec la province. Les voyageurs avaient été jugés asymptomatiques avant leur départ d'Espagne. Ils avaient également suivi des protocoles d'isolement stricts à bord du MV Andius depuis le début du mois de mai. Un gouvernement de Québec solidaire pénaliserait fortement les propriétaires de logements abusifs multirécidivistes qui négligent notamment l'état de leur logement. Un éventuel gouvernement solidaire augmenterait les amendes pouvant atteindre un maximum de 100 000 $ et permettrait l'expropriation d'immeubles quand la santé et la sécurité des locataires sont en danger. Au troisième et quatrième jour de leur congrès à Montréal pour jeter les bases de la plateforme électorale, les quelques centaines de délégués du parti se sont prononcés hier sur des mesures en matière d'habitation. Et puis au deuxième jour du déploiement du dossier santé numérique, les autorités semblaient satisfaites de la tournure des événements dans les deux CIUS visés à Montréal et en Mauricie au centre du Québec. Entre samedi et hier après-midi, près de 10 700 personnes se sont connectées au DSN, dont 6 940 au cours de la journée d'hier. Erika Bialy, vice-présidente aux technologies de l'information de Santé Québec, a expliqué qu'elle avait eu la chance de se rendre hier sur le terrain et de rencontrer plusieurs ressources de la Mauricie et du centre du Québec. Elle a indiqué qu'aucun incident majeur n'avait été détecté depuis samedi matin. Elle a cependant reconnu que les utilisateurs avaient rencontré quelques petits problèmes. C'était vos actualités Arsenal Media. On vous souhaite une bonne journée à notre antenne.
4: Grosse victoire du bleu, blanc, rouge. Hier soir, face au Sabre de Buffalo, par la marque de 6-2. Prochain match demain soir, 19h, toujours au Centre Bell.

0: Pensez-vous que le Canadien peut prendre les devants 3-1 dans la série? 418-387-1015. 418-387-1015. Sinon, hier soir, dans la Ligue nationale de hockey, les Ducks ont battu les Golden Knights 4-3. La série est égale maintenant, 2 victoires de chaque côté. Un match à l'horaire ce soir dans le circuit Batman, celui entre le Wild du Minnesota et l'Avalanche du Colorado. Nathan MacKinnon et sa bande mènent la série 2-1. Dans la LPHF ce soir, dès 19h, c'est le match numéro 5 entre la Victoire et le Frost. La série est égale 2-2. Et dans la LPHF, je vous rappelle que la première ronde éliminatoire, c'est un 3-5. Alors ce soir, c'est le match ultime pour Marie-Philippe Poulin et la Victoire. Pensez-vous qu'elles vont avoir le dessus? 418-387-1015. 418-387-1015. Sinon, dans la MLB, Yankees, Orioles, dès 18h35. Blue Jays, Rays, à 19h07. Et finalement, le dernier match de la soirée dans le baseball majeur, Giants Dodgers à 22h10. Aujourd'hui, côté météo, c'est une alternance de soleil et de nuages avec 40% de probabilité d'averse cet après-midi et le maximum sera de 13 degrés aujourd'hui. Présentement, ben, la température monte tranquillement pas vite. On a commencé le chaud, on était à 5 degrés. Là, dans la dernière heure, on est à 7 degrés, toujours avec du beau soleil puis un ciel bleu en Beauce. Bon début de journée, tout le monde!
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60 minutes, c'est ce qui nous reste à passer ensemble. Alexis Lefebvre derrière le micro du meilleur de la musique à 1015. En ce moment, si on regarde Québec 511, il y a du ralentissement sur l'autoroute 20, que ce soit là, en provenance là du domaine des érables. Tu sais, par exemple, tu viens de Sherbrooke, tu prends l'autoroute 20 pour en aller vers Québec, là, il y a du ralentissement. Et également, il y en a là, du côté de Lévis sur l'autoroute 20 en direction de Québec. Il y en a sur la 73 en direction de Québec. Si jamais vous remarquez quelque chose de normal à cette heure-ci, 418-387-1015, 418-387-1015. Pourquoi je suis le matin et non pendant votre retour à la maison? C'est parce que je remplace Jean-François Routier, qui est en Italie en ce moment avec un gagnant du concours Destination Italie qu'on avait fait à l'automne prochain. Il sera de retour pas la semaine prochaine, mais l'autre, mais vous allez entendre un peu de Jeff au courant des prochaines minutes au meilleur de la musique parce que c'est sa chronique Audisson dans quelques instants. Ah oh!

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2: Restez branchés parce que dans quelques instants, c'est la chronique Audisson avec Jean-François Routier et on va parler des soins pour les mamans. Restez branchés au meilleur de la musique à O105, c'est ce qui s'en vient. Mais tout d'abord, le segment Jeu d'eau. Deux vérités, un mensonge sur un film que vous avez peut-être vu en fin de semaine, ou du moins une franchise que vous avez peut-être été voir le deuxième film en fin de semaine, soit Super Mario Galaxy. On parle du premier film dans le jeu d'eau d'aujourd'hui. Deux vérités, un mensonge, vous me textez 88-387-105. Le mensonge, c'est quel énoncé? Premier énoncé, les dents de Bowser et les boucles d'oreilles de Peach apparaissent et disparaissent dans une scène simulant des bugs comme dans les jeux vidéo. Est-ce que ça, c'est le mensonge? Deuxième énoncé, dans le film, un des personnages principaux est Bowser Jr., le petit frère de Bowser, devenu miniature dans le premier film. Troisième énoncé, en clin d'œil à d'autres jeux Nintendo populaires, on peut voir dans le film Samus de Metroid et Fox M. Cloud de Star Fox. Quel est le mensonge? L'énoncé numéro 1, l'énoncé numéro 2 ou l'énoncé numéro 3? 88-387-105, 88-387-105. La chronique Audisson s'en vient juste après Stromae et son succès. Alors on danse au meilleur de la musique à haut.

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1: Dans les dernières semaines, on a beaucoup parlé de santé auditive, de dépistage et de l'importance de rester actif grâce à nos deux oreilles. Et à la fête des mères qui vient tout juste de passer, c'est un beau moment rempli de mots doux, de souper en famille, de déclarations d'amour, de fou rire et parfois aussi de petites remarques qui, visiblement, n'atteignaient pas la cible. Aujourd'hui, j'ai envie qu'on prenne un moment pour regarder ça avec bienveillance. Elle est fondatrice et propriétaire, mais aussi audioprothésiste des cliniques Audisson. Amélie Smith, bon matin, comment vas-tu?
2: Bon matin, ça va bien toi aussi?
1: Ben oui, ça va très bien. Qu'est-ce qu'on a peut-être remarqué sans trop y apporter d'attention, notamment lors de la fête des mères? Ça, c'est essentiellement très important de le faire, là.
2: Oui, la fête des mères vient de passer, mais on a encore nos mamans dans nos cœurs. Donc, parfois, on va remarquer des petits signes sans nécessairement les associer à la cause. Donc là, c'est l'occasion de parler un petit peu puis de réfléchir à ce qui s'est passé là dans les derniers jours. Donc, une maman qui demandait peut-être de répéter plus souvent que dernièrement, ça s'empire avec le temps. On va voir là des regards plus attentifs pour suivre la conversation, besoin de suivre sur les lèvres pour comprendre. On peut avoir remarqué que notre maman était vraiment fatiguée en fin de repas, surtout si ça avait jasé beaucoup. Quelqu'un qui s'est isolé aussi, maman qui est restée dans le coin, qui s'est moins mêlée aux conversations, qui a moins jasé avec les petits-enfants, c'est sûrement pas par manque d'intérêt, mais c'est peut-être les oreilles là qui se font sentir. Des fois, on va me rapporter aussi que maman, elle a des appareils auditifs, mais ils restent dans le tiroir ou à les portes, puis on dirait que le rendement est pas là. Donc, tous ces petits signes-là là, qu'on a remarqués, il faut y porter attention parce qu'on peut changer des choses pour aider notre mère.
1: Oui, puis d'autant plus que parfois, elle va s'isoler, tu le précisais, elle va se retrouver dans le salon en disant « Ah, dans la cuisine, ça parle trop fort, j'ai de la difficulté à vous entendre ». Mais pourquoi ces signes d'alarme-là devraient-ils mériter notre attention, Amélie?
2: Parce que ça s'installe tout doucement, hein, tranquillement au fil des années, puis on s'adapte à ça, puis on trouve ça normal, puis on veut pas que notre mère vieillisse, puis remarquer ces petites choses-là.
1: On fait
2: comme si de rien n'était, mais petit à petit, ça peut créer des distances dans les échanges. Hein. Soit que maman s'en va dans le salon ou elle envoie justement tout le monde dans le salon pour rester tout seul dans la cuisine. Mais c'est-tu vraiment ça que maman a envie ou c'est parce que les oreilles lui demandent tellement d'énergie pour compenser qu'on se trouve d'autres stratégies? Mais il y a des solutions là pour ça.
1: Parce qu'en même temps aussi, c'est pas banal. Là. Souvent, les mamans vont passent souvent en dernier, c'est-à-dire que on va laisser toute la place aux autres. Moi, c'est pas grave, je peux attendre. C'est souvent le rôle qu'elles se donnent, nos mamans, là.
2: Ben oui, hein, ça arrive souvent. Puis là, ben, c'est peut-être l'occasion, justement, si on a remarqué ces signes-là, de renverser la vapeur puis d'engager la conversation pour prendre soin de notre mère. Donc, avoir une discussion au niveau de la santé auditive, de prendre soin des oreilles de notre maman, c'est s'en occuper et c'est surtout de garder des belles relations là avec le temps au fur et à mesure que tout le monde vieillit.
1: Mais comment on réussit à en parler avec douceur, sans la brusquer, sans la faire avoir certaines craintes, par exemple?
2: C'est sûr que parfois, ça peut être des conversations qui peuvent nous sembler difficiles. Hein. Il y a encore des stigmates là, d'associer bon les oreilles avec le vieillissement. Mais souvent, moi, je dis, c'est la chance de vieillir. C'est normal d'avoir une perte d'audition avec l'âge. Ce qui est pas normal, c'est de rien faire. Donc, on peut partir du cœur, dire, « Hey, maman, j'ai remarqué que ça semble plus difficile. J'aimerais ça m'occuper de toi. Est-ce qu'on pourrait faire quelque chose? Qu'est-ce que tu en penses? On irait voir pour tes oreilles pour s'assurer là, que tout est correct, puis ça va te permettre de mieux participer aux réunions de famille. Donc, on peut avoir cette discussion-là avec bienveillance, puis rappeler à notre mère qu'elle mérite qu'on s'occupe d'elle. Là.
1: Oui, puis souvent, cette discussion-là ben, va se faire au rythme de notre mère, puis simplement avec amour, tendresse, bien sûr. Mais le dépistage, et si ça devenait un geste d'amour concret pour maman, ça pourrait être fun aussi.
2: Oui, parfois, là, ça peut paraître gros, ça peut être inquiétant. Donc, de pouvoir prendre un rendez-vous de dépistage, c'est simple, c'est offert sans frais dans nos cliniques en tout temps. Donc, on peut accompagner notre mère à ce rendez-vous-là, recevoir les informations. C'est des rendez-vous qui sont sans pression. Au moins, on va avoir le point. Est-ce que nos oreilles sont dans les limites de la normale? Est-ce que ça commence à se dégrader? Et ensuite, on pourra prendre la décision de poursuivre ou non des démarches au fur et à mesure, tranquillement. C'est une démarche qui va être rassurante puis souvent révélateur. Donc, ça peut permettre de mettre des mots sur la situation puis de continuer à évoluer là-dedans.
1: C'est quoi le message qu'on doit garder après la fête des mères si on veut en prendre soin?
2: Nos mères sont tellement importantes. Hein? Je prêche pour ma paroisse. Puis prendre soin de soi, là, c'est pas égoïste. Souvent, les mamans, on oublie ça, on prend soin de tout le monde. Mais nos mamans, c'est des piliers. Ils ont besoin d'attention. S'occuper de leur santé auditive, ça fait partie de l'équilibre de la bonne santé globale. Donc, ça aussi, on met ça au quotidien. C'est le mois de mai, c'est le mois de l'audition, c'est la fête des mères. On prend soin de nos mamans, on s'occupe de ses oreilles.
1: Oui, puis d'autant plus que ben c'est toute la famille qui va pouvoir en profiter, puis qui sait, peut-être qu'elle pourrait se remettre à chanter des berceuses qu'elle nous chantait quand on était enfant, sait-on jamais?
2: Ça, c'est beau!
1: Ouais, ça pourrait être pas mal agréable. Amélie Smith, merci encore une fois de ton passage chez nous. Je te souhaite une belle semaine, puis j'espère que, comme maman, il y a plein de monde qui vont prendre soin de toi.
2: Bonne semaine.
1: Salut, bonne semaine. Amélie Smith, elle est fondatrice mais audioprothésiste propriétaire des cliniques Audisson. On a une succursale ici du côté du boulevard Vachon-Nord à Sainte-Marie. 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

0: Benjamin Aubert, journaliste pour notre plateforme Mabosse.com, vous informe de ce qu'il faut surveiller aujourd'hui dans l'actualité. Et moi, au courant des prochaines minutes, je vous parle qu'encore une fois, il s'est produit un drame du côté d'un aéroport aux États-Unis. On en reparle dans quelques instants. Au meilleur de la musique à Hausse 105.
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7: Bonjour, ici Benjamin Aubert. Voici vos actualités. Une femme dans la quarantaine a perdu la vie samedi après un accident de VTT à Saint-Elzéar. Les secours sont intervenus vers 13h30 dans un sentier privé situé derrière la route Beau-Rivage. La victime a été retrouvée sous un VTT de type côte à côte dans un état critique et son décès a été constaté sur place. Les circonstances de l'accident demeurent inconnues. La Sûreté du Québec a ouvert une enquête. Une conductrice circulant à contresens a provoqué une violente collision dans la nuit de vendredi à samedi à la sortie du pont Pierre-Laporte à Lévis. Selon la Sûreté du Québec, la femme dans la trentaine aurait emprunté par erreur une bretelle de l'autoroute 20 Ouest pour accéder à l'autoroute 73 Sud. La collision a entraîné des blessures graves au conducteur du véhicule qui circulait dans la bonne direction et des blessures légères à la femme roulant en sens inverse. L'alcool pourrait être en cause et une prise de sang a été effectuée. Un chimiste du laboratoire de sciences judiciaires et de médecine légale a affirmé vendredi au procès de Kevin DeBlois qu'aucune analyse n'a permis de confirmer la présence d'accélérants dans l'incendie du véhicule où le corps de Karine Bélanger a été retrouvé en septembre 2022. Le témoin expert, Marc-André Morel, a expliqué que les prélèvements effectués sur la scène, lors de l'autopsie et sur l'accusé n'ont révélé aucun liquide inflammable. Dans les premiers jours du procès, un technicien en scène d'incendie de la Sûreté du Québec avait toutefois indiqué qu'un appareil de détection avait réagi près du corps de la victime. Le procès doit se poursuivre aujourd'hui. Le dossier de Mossan Issanoula, accusé de négligence criminelle causant la mort et de conduite dangereuse, a été reporté au 23 juin au palais de justice de Saint-Joseph-de-Beauce. L'accusé avait été arrêté en mars dernier en lien avec l'accident mortel survenu en décembre 2024 à Vallée-Jonction, qui avait coûté la vie à Alexandra Poulain, 26 ans. Voilà, c'est ce qui complète. Pour d'autres manchettes, consultez mabosse.com.
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0: Aujourd'hui en Beauce, c'est une alternance de soleil et de nuages avec 40 % de probabilité d'averse cet après-midi et le maximum atteindra 13 degrés. Pour la journée de demain, ça sera ensoleillé avant de devenir une alternance de soleil et de nuages en milieu de journée et le maximum sera de 11 degrés. Présentement en Beauce, à 8h30, beau ciel bleu, du soleil, très peu de nuages et il fait 7 degrés chez nous.
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0: Bon Jovi, c'est notre prochain artiste au meilleur de la musique à O101.5. Et également, dans quelques instants, je vous parle qu'il s'est passé un accident en fin de semaine malheureux du côté de l'aéroport de Denver. Et on se pose la question, est-ce qu'il y a de plus en plus d'accidents dans le monde de l'aviation?
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Bon Jovi au meilleur de la musique à 101.5. Ici, vous aimez ça, le classic rock. Branchez-vous de midi à 13h du lundi au vendredi à 101.5 parce que c'est les grands bazous avec Richard Z. Sirois. 60 minutes des plus grands classiques du rock and roll. Pendant votre heure de lunch, c'est à ne pas manquer. Également, qu'est-ce qui est à ne pas manquer au courant des prochaines minutes? C'est Francis de Grand Pré avec son succès Quand je pars. Mais avant, on va se poser la question. Est-ce que c'est plus dangereux maintenant de prendre l'avion? Ben, je sais pas si c'est juste moi, là, mais il me semble qu'il y a de plus en plus d'accidents ou des accidents qui passent proches d'arriver depuis maintenant quelques mois. Hein, si on recule là, au mois de mars, il y a eu cet avion d'Air Canada qui a percuté un camion de pompiers du côté de l'aéroport LaGuardia. Malheureusement, deux pilotes sont décédés, dont un pilote québécois. Il y a également une agent de bord qui a été projeté à plusieurs mètres sur la piste d'atterrissage, qui a survécu miraculeusement. Après cet accident-là, toujours à l'aéroport LaGuardia, il y a un avion qui s'est dit « OK, on peut atterrir à telle piste d'atterrissage », puis finalement, il y avait un avion déjà là, ils ont dû remettre les gaz, ils ont évité l'avion de justesse, ils ont refait un autre tour, puis ils ont atterri dans une piste qui était finalement libre, et là, en fin de semaine, il s'est passé quelque chose d'autre du côté de Denver. Il y a un avion de la compagnie aérienne Frontier Airline qui, au moment du décollage, a percuté un piéton. Selon les premières informations, l'appareil qui transportait plus de 220 passagers venait tout juste de prendre sa vitesse de croisière lorsqu'une personne a traversé la piste. Les pilotes ont immédiatement interrompu le décollage, mais malheureusement, trop peu, trop tard, ils ont rentré en collision avec cette personne-là qui était sur la piste de décollage. Un incendie se sera ensuite déclaré dans un moteur, mais aurait rapidement été maîtrisé par les équipes d'urgence. Les passagers ont été ensuite évacués à l'aide des glissades d'urgence pendant que la fumée envahissait la cabine et au moins un passager aurait subi des blessures mineures quand à la personne heurtée sur la piste, son état demeure incertain pour le moment. Les circonstances entourant sa présence restent complètement floues. Il y a une enquête qui va se poursuivre. Elle est déjà démarrée. À savoir qu'est-ce que la personne faisait là, pourquoi ça s'est passé, et selon les premières informations, ça ne serait pas une personne employée par l'aéroport de Denver. Alors, il y a des questions qui se posent concernant comment une personne non employée par l'aéroport a pu se rendre là. Qu'est-ce qui s'est passé? Le mystère demeure, mais on enquête de ce côté-là. Et moi, je vous pose la question, après ce qui s'est passé à LaGuardia, l'accident avec le camion de pompiers, après ce qui a failli se passer du côté de LaGuardia avec cet avion qui a failli atterrir sur une piste d'atterrissage puisqu'il y avait déjà un avion qui était là prêt à décoller, et là, ce qui s'est passé du côté de l'aéroport de Denver, est-ce que vous avez peur de prendre l'avion? Est-ce que ça vous inquiète? Parce que me semble que dans les aéroports, il y a de plus en plus d'accidents ou des accidents qui passent proches. 88-387-115, 88-387-115, j'ai envie de vous entendre là-dessus. Mais je vous rassure quand même, là, l'avion demeure le moyen de transport le plus sécuritaire sur la planète. Les chances de mourir dans un écrasement d'avion sont les mêmes que de gagner au loto. Même, t'as plus de chances de gagner au loto que d'avoir un accident d'avion, fait que ça reste quand même sécuritaire, mais avec tout ce qui se passe, il y en a qui pourraient être un peu plus craintifs à ce moyen de transport. Et je pose la question, si c'est votre cas, 88-387-115, 88-387-115, surtout avec le temps des vacances qui approche. Voici Francis de Grandpré et son succès « Quand je pars » au meilleur de la musique à 101.5, et ça va être suivi de « Au jeu » avec son succès « Too Sweet ». Restez branchés dans vos 100 000 matins au meilleur de la musique à 101.5.

0: Mais vous partez pas du meilleur de la musique à 11h05 parce que dans quelques instants, c'est au jeu avec son succès Too Sweet. Et au courant des prochaines minutes, on vous parle du moins, je vous parle de ce qui vous attend tout au long du reste de la journée. Branche au meilleur de la musique à 11h05.
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Que vous nous écoutiez en route vers le travail, que vous soyez déjà rendu au travail ou qu'aujourd'hui, ben, vous êtes en congé puis vous restez à la maison. Merci d'être branché au meilleur de la musique à 101.5 ce matin et soyez également branchés tout au long de la journée parce qu'au courant des prochaines minutes, c'est Stéphanie Gagné avec le meilleur de la musique. Ça va se poursuivre jusqu'à midi. À midi, c'est les grands bazous de Richard Z. Sirois. Pendant votre heure de lunch, que les plus grands classiques rock. Ça va être un bon midi sur nos ondes. Ensuite, Olivier Poitras vous accompagne jusqu'à 15h avec le meilleur de la musique en après-midi. Et après ça, c'est le retour à la maison avec habituellement, moi, l'animation. Sauf que là, comme je peux pas me duplier en plusieurs personnes, ben c'est Olivier qui va me remplacer, Olivier Bombardier. Mais je serai quand même pendant un petit instant dans le retour à la maison du haut de la musique à 101.5 parce que à 16h45, c'est notre chronique voyage avec Simon de l'agence de voyage Simon Pelletier. Et aujourd'hui, il va venir vous parler des tendances vacances 2026. Où est-ce qu'on va aller en vacances cet été? Est-ce qu'on reste dans la province ou est-ce qu'on sort de la province? On va en jaser là, dans l'entrevue de 16h45. Fait que je vais faire une petite incursion dans le show d'Olivier. Manquez pas ça, on va parler voyage avec Simon de l'agence Simon Pelletier. À venir au meilleur de la musique, Sarah Dufour. Mais tout d'abord, je pense qu'on est dû à haut.

Avant de vous souhaiter bonne journée à notre antenne, il faut que je vous donne la réponse du jeu d'aujourd'hui. Trois énoncés, deux vérités, un mensonge. Quel était le mensonge? Parmi les dents de Bowser et les boucles d'oreilles de Peach apparaissent et disparaissent dans une scène du premier film Super Mario Galaxy en faisant une allusion au jeu vidéo. La deuxième énoncée était dans le même film, un des personnages principaux du film est Bowser Jr., le petit frère de Bowser. Et la troisième énoncée, en clin d'œil à d'autres populaires jeux vidéo de Nintendo, on peut voir dans le film Samus de Metroid et Fox M. McCloud de Star Fox. Le mensonge, Bowser Jr. n'est pas le petit frère de Bowser, mais son fils. Félicitations à Simon qui a eu la bonne réponse, qui m'a texté un peu plus tôt, 88-387-1015. Bonne fin de journée sur nos ondes. Merci d'avoir choisi le meilleur de la musique à O101.5. Le meilleur de la musique s'en vient dans quelques instants. Sarah Dufour complète vos 100 000 matins. À demain tout le monde. Bonne journée. Ciao, ciao.

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4: Lundi 11 mai, bon début de semaine. Avant tout, est-ce que vous êtes satisfait de votre week-end? Pour ceux et celles qui ont travaillé, je comprends que ça va être à un autre moment de la semaine, votre week-end. Mais sinon, de mon côté, ça a été très varié. J'ai fait un peu de râteau, j'ai taillé un pommier, je suis allée à l'arcade, fait de la popote, puis on a mangé de la bonne bouffe. C'est un bon résumé quand même. Bienvenue à O pour le meilleur de la musique en avant-midi. On va parler évidemment de la victoire du Canadien hier. Une belle victoire bien convaincante. Des tendances TikTok contre l'anxiété. Des oiseaux qui trippent sur les mégots de cigarettes. Et du chocolat pour se faire des amis. Sinon, en musique, pour les prochaines minutes, Alex Warren, Nickelback, Pearl Jam. Et ça, c'est leur seul succès en carrière. Soul Asylum 92 pour Round the Red Train avec le meilleur de la musique à haut.

un moment donné, ça allait arriver que Ricardo allait avoir son hommage en musique. Scooter Gas qu'on vient de vous offrir à haut pour le meilleur de la musique. Et hier, on était pas mal fiers de nos petits gars. Hein? Victoire du Canadien contre les Sabres de Buffalo, 6-2. C'est sûr que dans les pauses, il y en a certains qui zappent pour écouter Survivor Québec. Détail à venir dans quelques minutes sur cette belle rencontre. Mais juste avant, Rockstar avec le band canadien Nickelback.

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1: Un net contraste avec les matchs à un but d'écart de la série précédente contre la Lightning de Tampa Bay. Faut l'avouer, hein? Les Sabres contre le Canadien hier. Victoire de Montréal 6-2 contre Buffalo. Et il y a Jakob Dobesch qui a dit en mêlée de presse, je suis pas juste un bouffon de gardien, un goofy goaler. J'essaie d'arrêter des rondelles. Je vais entrer à la maison, je vais manger, regarder Games of Thrones, puis je vais me coucher. Là. Il n'y a rien d'héroïque là-dedans parce que tout le monde le voit comme le sauveur de la situation. Les Sabres tentent clairement de déranger le gardien. Il a bloqué 26 des 28 tirs des Sabres dans cette victoire. Puis il était un peu émotif, s'est avancé à un moment donné vers le banc des Sabres pour invectiver un peu ses rivaux. Mais bon, tant que ça mène à de bons résultats, Martin Saint-Louis l'a dit, moi, quand ça siffle, là, je contrôle pas tout. Donc, on mène la série 2-1, le prochain match qui est ce mardi.
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cette semaine, les petits gars de Drummondville, Caen, qui se rendent vers le Saguenay, Lac-Saint-Jean, pour quelques spectacles. Il reste à peine des billets pour le show de l'abbé. Voici Mexico pour le meilleur de la musique. À haut.

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1: Hey, je veux saluer ceux et celles qui sont en congé aujourd'hui. Je parlais du week-end qui a été fort actif avec la fête des mères. On a eu droit à quelques rassemblements. Mais il y en a qui sont sur la job, hein, qui travaillent le samedi, le dimanche. Et pour qui le week-end, c'est là. C'est le lundi, mardi pour faire les petites commissions, les rendez-vous. Alors, merci au moins de le faire au son de haut pour le meilleur de la musique. Dites-vous au moins que c'est plus tranquille le magasin, hein? Ça fait partie des avantages. Et parmi les avantages, musicalement parlant, Youngblood, Zombie, à venir.
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5: Bonjour, ici Benjamin Aubert. Voici vos actualités. Le producteur en serre Savoura a annoncé le rachat de la majorité des actifs des productions horticoles de Mers qui s'étaient placés à l'abri de leurs créanciers en janvier dernier. L'entente de principe doit encore être approuvée par la Cour et les autorités réglementaires. Savoura affirme vouloir assurer la continuité des activités et préserver l'expertise des équipes de Mers. Une défaillance d'un système de chauffage d'appoint sur une galerie pourrait être à l'origine de l'incendie mortel survenu en décembre dernier à Sainte-Marguerite. Dans un rapport publié la semaine dernière, la coroner Sophie Rénière indique qu'il n'a toutefois pas été possible de déterminer avec certitude la cause du brasier en raison de la destruction complète de la résidence. La victime, Clément Rousseau, 69 ans, avait été retrouvée sous les décombres à l'extérieur de la maison. Et un important incendie a ravagé un bâtiment de l'entreprise Produits Forestiers DG hier soir à Saint-Côme-Linière. À l'arrivée des pompiers, le brasier était déjà généralisé et les équipes sont intervenues en mode défensif pour éviter la propagation des flammes. Le bâtiment touché a dû être démoli à l'aide d'une pelle mécanique. Les causes de l'incendie demeurent inconnues. Voilà, c'est ce qui complète. 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

j'adore le matin sortir de la maison puis d'entendre des petits oiseaux piailler, là, je ne sais pas trop, là, faire leur petit bruit qui est complètement charmant. Mais vous savez que dans la vie des oiseaux, il y a une nouveauté. Les mégots de cigarettes pour leur nid. Je vous présente le phénomène dans quelques minutes, mais juste avant, Eagle Eye Cherry avec le meilleur de la musique à haut.

0: les oiseaux. Moi, j'avoue que je trouve ça zen. J'ai une mangeoire devant la fenêtre où je lave la vaisselle, là. Puis, je regarde ça, manger des petites graines, et ça m'emballe. Mais certains oiseaux en milieu urbain très éloignés les uns des autres, on parle de l'Angleterre, la Pologne, la Nouvelle-Zélande, l'Australie et même au Mexique, utilisent des mégots de cigarettes lors de la construction de leur nid. Surtout les filtres usagés, parce que une fois effilochée, la matière sert de revêtement au fond du nid. Et en plus, on a fait des analyses là-dessus, puis la santé des oisillons est élevée dans les nids qui contiennent des mégots, parce qu'il y a comme une espèce de réaction antiparasitaire. Donc, un produit qui est connu dans la présence de nicotine dans le filtre et qui donnerait un petit boost aux oisillons qui survivent un peu mieux avec des mégots de cigarettes. Faut dire que c'est pas idéal, là. Évidemment, on souhaite qu'il y en ait le moins possible, mais ça reste qu'il y a un petit côté positif malgré tout le négatif entourant la cigarette. Matt Meissen à venir avec le meilleur de la musique à haut.
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7: Bonjour, ici Benjamin Aubert. Voici vos actualités. Le producteur en serre Savoura a annoncé le rachat de la majorité des actifs des productions horticoles de Mers qui s'étaient placés à l'abri de leurs créanciers en janvier dernier. L'entente de principe doit encore être approuvée par la Cour et les autorités réglementaires. Savoura affirme vouloir assurer la continuité des activités et préserver l'expertise des équipes de Mers. Une défaillance d'un système de chauffage d'appoint sur une galerie pourrait être à l'origine de l'incendie mortel survenu en décembre dernier à Sainte-Marguerite. Dans un rapport publié la semaine dernière, la coroner Sophie Rénière indique qu'il n'a toutefois pas été possible de déterminer avec certitude la cause du brasier en raison de la destruction complète de la résidence. La victime, Clément Rousseau, 69 ans, avait été retrouvée sous les décombres à l'extérieur de la maison. Et un important incendie a ravagé un bâtiment de l'entreprise Produits Forestiers DG hier soir à Saint-Côme-Linière. À l'arrivée des pompiers, le brasier était déjà généralisé et les équipes sont intervenues en mode défensif pour éviter la propagation des flammes. Le bâtiment touché a dû être démoli à l'aide d'une pelle mécanique. Les causes de l'incendie demeurent inconnues. Voilà, c'est ce qui complète. 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

0: plaît, Denis.
1: Je salue les mamans qui flottent encore de ce beau week-end plus que parfait qu'ils ont eu avec chum, enfants, puis encore des mamans de cœur qui ont passé de très, très bons moments. Va falloir se reprendre aussi de notre bord pour la fête des pères bientôt. En musique, Hate Me, Blue October, à haut. Oh.

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1: Ce sera la victoire des Canadiens. Salut pour les Canadiens. Le 23e de l'histoire. Et ils battent un record du sport professionnel. Ils battent le record des Yankees de New York.

ça met dans le bain pour ce match attendu demain au Centre Bell. Les Sabres de Buffalo qui vont peut-être manger encore une rince de la part du Canadien de Montréal. Voici Jonas and the Massive Attraction à O.

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1: Et j'ai constaté ça dernièrement. Et ma fille me parlait beaucoup de balles de stress parce que il y avait des fêtes d'amis, puis elle disait, mon amie, elle me demandait des balles de stress. Ben, des balles anti-stress, là. Moi, je connais ça, mais il y a une mode autour de ça. Mais ben là, imaginez-vous que sur TikTok, on présente maintenant des anxiety bags, des trousses contre l'anxiété, surtout auprès des jeunes femmes en quête de moyens pour décompresser. On a aussi le calm down kit, qui est une trousse d'apaisement. Là-dedans, qu'est-ce qu'on retrouve? Des bonbons, un carnet, stylo, des jouets sensoriels, l'acétaminophène, de l'huile essentielle à la lavande, il paraît que ça apaise, et des lingettes fraîches. Est-ce que c'est efficace? Mais je pense que ça reste un bon outil pour garder ça en tête, mais je trouve que c'est bon de voir à quel point on cherche des solutions et on identifie qu'il y a de l'anxiété aussi qui nous habite. Ça peut aider à transitionner vers d'autres moyens comme un spécialiste. Weezer, Beverly Hills, ça s'en vient de l'album Make Believe que j'ai pas mal usé à la corde. Dans quelques minutes à peine, à haut.
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1: Toujours apprécié de vous savoir si nombreux branchés à haut pour le meilleur de la musique, et ça, aux quatre coins du Québec. Bon, on décante un peu de ce très bon match qui nous a bien impressionné de nos amis les Canadiens de Montréal. On va remettre ça demain. Alors, petite journée de répit. Salutations à ceux et celles qui sont sur la route au travail encore, qui, oui, vont être là au poste pendant l'heure de lunch, ou ceux et celles qui sont en congé en ce lundi. On se dit à demain. Ciao!
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6: Bonjour, ici Benjamin Aubert. Voici vos actualités. Le producteur en serre Savoura a annoncé le rachat de la majorité des actifs des productions horticoles de Merce qui s'étaient placés à l'abri de leurs créanciers en janvier dernier. L'entente de principe doit encore être approuvée par la Cour et les autorités réglementaires. Savoura affirme vouloir assurer la continuité des activités et préserver l'expertise des équipes de Merce. Une défaillance d'un système de chauffage d'appoint sur une galerie pourrait être à l'origine de l'incendie mortel survenu en décembre dernier à Sainte-Marguerite. Dans un rapport publié la semaine dernière, la coroner Sophie Rénière indique qu'il n'a toutefois pas été possible de déterminer avec certitude la cause du brasier en raison de la destruction complète de la résidence. La victime, Clément Rousseau, 69 ans, avait été retrouvée sous les décombres à l'extérieur de la maison. Et un important incendie a ravagé un bâtiment de l'entreprise Produits Forestiers DG hier soir à Saint-Côme-Linière. À l'arrivée des pompiers, le brasier était déjà généralisé et les équipes sont intervenues en mode défensif pour éviter la propagation des flammes. Le bâtiment touché a dû être démoli à l'aide d'une pelle mécanique. Les causes de l'incendie demeurent inconnues. Voilà, c'est ce qui complète. 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
2: Ben salut tout le monde, vous êtes en compagnie de Richard Zedd Sirois et accessoirement de Sylvain Caron.
3: C'est pas grave, l'accessoire est en feu.
2: Hey, avec ta belle veste des Canadiens de Montréal.
3: Oui, monsieur. Ben oui, encore.
2: Hey, quelle belle victoire hier. Ah,
3: hier, on a... honnêtement, là, hier, le Canadien a dominé sur presque toutes les facettes de jeu. C'était du bon hockey. Bon, pas toujours propre, là.
2: Ouais.
3: Des deux côtés, OK? Là, je vais me faire l'avocat du diable. Ah, même tout ça pour dire que ça promet, pour, l'ambiance est à son meilleur et ça promet pour le match de demain.
2: Et des joueurs qui s'illustrent, Kirby Dack, Alex Newhook, pendant la saison, est-ce qu'ils sont utiles à l'équipe?
3: Ben oui, mais regarde, t'as la réponse.
2: Ben oui. La réponse est oui. Voici U2 avec Pride in the Name of Love.

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1: Ben, le hit marquant appartient à Jimi Hendrix et son groupe Jimi Hendrix Experience. Une chanson qu'on a été chercher dans le troisième sous-sol de la bâtisse.
2: Ben, c'est à peu près ça, parce qu'on l'a pas entendu souvent, celle-là, ça va faire du bien.
1: On l'avait oublié, c'est que le 11 mai, comme aujourd'hui, mais en 2003, décès de Noel Redding. Lui était bassiste de Jimi Hendrix. Il a joué pour pratiquement tous les grands succès de Jimi. Mm-hmm. Et là, jusqu'à sa mort, Redding avait engagé des poursuites contre la succession Hendrix.
2: OK.
1: Pour obtenir un paiement estimé à près de 5 millions de dollars pour sa participation aux enregistrements, semble-t-il qu'il n'y a pas eu les crédits qu'il méritait. Ça s'est réglé quelque part à l'amiable. Mais c'est ça. À un moment donné, tu penses que
2: Jimmy... il méritait là, à quelque part. Vous allez me dire, c'est des millions. Ben oui, mais c'est ça. Mais c'était son dû.
1: Mais nous, ce qui compte, c'est de l'écouter.
2: C'est ça.
1: Noel Redding à la base. Voici Jimi Hendrix avec All Along the Watchtower. Le meilleur de la musique, c'est toujours ici à O.
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0: Ben, si c'est toujours le meilleur de la musique sur le réseau Arsenal Media, le plus grand radiodiffuseur au Québec, on a un quart d'heure non-stop devant nous avec, entre autres, Van Halen, R.E.M. Et ça va commencer avec John Bon Jovi. J'ai déjà été jaloux de sa belle chevelure.
1: Ben, t'as déjà eu une chevelure relativement longue,
0: Richard. Oui, mais j'avais pas sa belle face, c'est ça.
1: Ah, là, non, c'est ça. Là. C'est sûr que la face venait pas avec, mais ça, c'est une autre histoire.
0: C'est ça, mais j'avais quand même les cheveux très longs comme le beau John. Dernier show de Bon Jovi, c'était en 2022. Il y a eu des problèmes de corde vocale. Semble-t-il que ça va mieux. Lui est né en 62 dans le New Jersey, ouais. Près de chez Bruce Springsteen. Il a commencé son parcours dans l'industrie musical en balayant les planchers de studio. Puis pendant que le monde était parti, la nuit enregistrait des démos. Et quand le monde revenait, le studio était
1: comme
0: propre.
1: Comme si de rien n'était.
0: C'était tout propre, il y avait des chansons en banque. On va écouter Bon Jovi dans un instant avec You Give Love a Bad Name, le meilleur de la musique. C'est toujours ici à O.
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2: Oh. Mais ça se conclut avec Tripping Daisy, I Got a Girl. Toi qui... À un moment donné, tu as eu deux choix dans la vie. Soit devenir un grand journaliste sportif ou soit travailler avec moi. Tu as décidé de travailler avec moi. Hey, t'en penses quoi du gardien de bêche qui va baver les joueurs des Sabres?
3: Ben, écoute, ça fait partie un peu d'une certaine stratégie, mais c'est à faire attention à un moment donné parce que, oui, jouer dans la tête de l'autre équipe, ça va. Quand tu fais le travail, ça va.
2: Oui.
3: C'est si ça se met à moins bien aller. Et là, les joueurs des Sabres, c'est sûr qu'on va continuer à charger le filet. On donne les deux minutes, ça a l'air. C'est incroyable. L'arbitrage en laisse passer des deux côtés, ouais. Je l'avoue. Mais à un moment donné, je pense toujours aussi à la santé des joueurs.
2: Ben, de faire le ménage avant notre filet, ça c'est correct. Mais après le but de Slavkovski, Dobesch a été devant
3: le banc des joueurs
2: pour
3: narguer.
2: Les narguer, puis avec des gros mots.
3: Et puis on surveille ce soir l'Avalanche du Colorado contre le Wild du Minnesota. L'Avalanche est toujours en salle avec une avance de 2-1 dans cette série.
2: Voici Niagara avec 1 million d'années. Le meilleur de la musique, c'est ici à O.
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1: Quelle belle chanson de Colocasse. Le but.
2: Ben, ça tombe bien, c'est dans la thématique.
1: Parfait pour conclure ce show radio. Demain, entre autres, Jean Leloup, les Clash Nirvana. Merci Sylvain Caron à la production de ce show radio.
2: À demain, mon homme.
1: Je vous invite à rester à l'écoute des stations hautes du réseau Arsenal Média parce qu'ici, c'est toujours le meilleur de la musique. À demain, tout le monde. Salut.
3: Bye.
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18: Bonjour, ici Benjamin Aubert. Voici vos actualités. Le producteur en serre Savoura a annoncé le rachat de la majorité des actifs des productions horticoles de Merse qui s'étaient placés à l'abri de leurs créanciers en janvier dernier. L'entente de principe doit encore être approuvée par la Cour et les autorités réglementaires. Savoura affirme vouloir assurer la continuité des activités et préserver l'expertise des équipes de Merse. Une défaillance d'un système de chauffage d'appoint sur une galerie pourrait être à l'origine de l'incendie mortel survenu en décembre dernier à Sainte-Marguerite. Dans un rapport publié la semaine dernière, la coroner Sophie Rénière indique qu'il n'a toutefois pas été possible de déterminer avec certitude la cause du brasier en raison de la destruction complète de la résidence. La victime, Clément Rousseau, 69 ans, avait été retrouvée sous les décombres à l'extérieur de la maison. Et un important incendie a ravagé un bâtiment de l'entreprise Produits Forestiers DG hier soir à Saint-Côme-Linière. À l'arrivée des pompiers, le brasier était déjà généralisé et les équipes sont intervenues en mode défensif pour éviter la propagation des flammes. Le bâtiment touché a dû être démoli à l'aide d'une pelle mécanique. Les causes de l'incendie demeurent inconnues. Voilà, c'est ce qui complète. 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
4: Hello, hello, bon début d'après-midi, Olivier Poitras qui vous retrouve en ce lundi 11 mai. Un gros merci d'être branché sur nos ondes, peu importe d'où vous nous écoutez. C'est un plaisir de vous savoir là, un plaisir de vous retrouver en ce début de semaine. J'espère que le week-end a été bon pour vous, vous avez pu en profiter en masse. On a de la bonne musique qui s'en vient dans les prochaines minutes, entre autres. On aura du Tame Impala avec Dracula, ça s'en vient. George's Rush Shotgun, et on passe avec Youngblood et Zombie. Bon lundi sur nos ondes.

Ben vous l'entendez de plus en plus et c'est une nouveauté depuis maintenant une semaine sur nos ondes radio. Elle est parmi les chansons les plus chasamées de la, du dernier mois. Dans le top 5, rien de moins. Tame Impala avec Dracula, c'est ce qu'on s'offre. Je vous souhaite un bon lundi à haut.

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1: Ah ben les vacances s'en viennent. Hein. Dans un petit peu plus d'un mois, ce sera déjà la fin de l'année scolaire. Et il y a beaucoup de parents d'ailleurs aussi qui vont profiter pour prendre des congés, aller se déplacer un peu partout. Vous avez un site web dans la région qui vous permet de vous tenir au courant de ce qui s'en vient au courant des d'ailleurs prochaines semaines, prochains mois, ce que vous pourriez réserver. Et entre autres, vous avez le destinationbose.com. Et évidemment, vous avez le calendrier d'activités qui s'en vient d'ici la fin de l'été. Dans les prochaines minutes, qui s'en vient entre autres en musique, on aura Noah Kahan avec The Great Divide. Je vous souhaite un excellent lundi. Un gros merci d'être branché à O.
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Le meilleur de la musique qui se poursuit jusqu'à 15h, jusqu'au trafic. Olivier Poitras qui vous accompagne. Un gros merci d'être branché sur nos ondes. Dans les prochaines minutes, on va revenir sur cette belle victoire du Canadien de Montréal hier contre les Sabres de Buffalo. Pour l'instant, ce qui s'en vient, vous aurez la musique de Morgan Wallen dans quelques minutes. Mais tout de suite, c'est Patrice Michaud.

On a eu droit à toute une performance du Canadien de Montréal hier. Victoire de 6-2 contre les Sabres. Le Canadien qui prend les devants dans la série 2-1. Prochain match, c'est demain soir encore du côté de Montréal. Ouah! Évidemment, on va souhaiter que ça se poursuive pour le Canadien. On va souhaiter que le Canadien continue aussi de jouer de cette façon jusqu'à la fin des séries parce que, je veux dire qu'hier, c'était pratiquement une leçon de hockey. Pas de fun à voir, ça. Dans les prochaines minutes, ce qui s'en vient, entre autres, la musique de Somber avec Back to Friends. Un gros merci d'être là. Je vous souhaite un excellent lundi sur nos ondes.

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4: Bonjour, ici Benjamin Aubert. Voici vos actualités. Le producteur en serre Savoura a annoncé le rachat de la majorité des actifs des productions horticoles de Mers qui s'étaient placés à l'abri de leurs créanciers en janvier dernier. L'entente de principe doit encore être approuvée par la Cour et les autorités réglementaires. Savoura affirme vouloir assurer la continuité des activités et préserver l'expertise des équipes de Mers. Une défaillance d'un système de chauffage d'appoint sur une galerie pourrait être à l'origine de l'incendie mortel survenu en décembre dernier à Sainte-Marguerite. Dans un rapport publié la semaine dernière, la coroner Sophie Rénière indique qu'il n'a toutefois pas été possible de déterminer avec certitude la cause du brasier en raison de la destruction complète de la résidence. La victime, Clément Rousseau, 69 ans, avait été retrouvée sous les décombres à l'extérieur de la maison. Et un important incendie a ravagé un bâtiment de l'entreprise Produits Forestiers DG hier soir à Saint-Combe-Linière. À l'arrivée des pompiers, le brasier était déjà généralisé et les équipes sont intervenues en mode défensif pour éviter la propagation des flammes. Le bâtiment touché a dû être démoli à l'aide d'une pelle mécanique. Les causes de l'incendie demeurent inconnues. Voilà, c'est ce qui complète. 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

Je suis tombé sur un article qui parle du meilleur exercice pour vous tenir en forme côté physique, côté cardio et côté mental. Il y en a un, entre autres, qui retire l'attention. J'en parle dans les prochaines minutes. Pour l'instant, c'est 21 Pilots avec Stressed Out. Le meilleur de la musique, c'est à haut.

0: tombé sur un article sur un magazine d'entraînement qui parle évidemment des bienfaits de l'entraînement et tout ça, et qui vous parle entre autres d'une activité physique à faire si vous voulez avoir un bon cardio, une bonne santé physique bien sûr, mais aussi une bonne santé mentale. Et semble-t-il, et là en plus que le beau temps s'installe, que le soleil est là, la chaleur s'en vient aussi, l'une des meilleures activités à faire, c'est le vélo. Et là, peu importe si vous aimez faire du vélo de route, vous aimez faire du vélo de montagne, vous aimez faire du fat bike, vous aimez faire du vélo stationnaire à la maison, on s'en fout. Semble-t-il que c'est l'une des meilleures façons de décompresser et d'aider sa santé mentale. Pensez-y. L'année prochaine, Matt Mason avec Downstairs, ça s'en vient, restez là.
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1: Après la musique de Louise Attaque, Olivier Poitras qui poursuit ça avec vous jusqu'à 15h, jusqu'au trafic. Et oui, on poursuit ça en musique dans les prochaines. Sugar Ray avec Fly, ça s'en vient à l'instant. Vince Lemire, à la bonne place, à Haut.

Un gros merci d'avoir été branché sur nos zones cet après-midi. Restez là parce que dans les prochaines, c'est le trafic à compter de 15h et à 18h. Manquez pas non plus Chuck Noël avec les hits. On se retrouve demain. Salut!

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16: Bonjour, ici Benjamin Aubert. Voici vos actualités. Le producteur en serre Savoura a annoncé le rachat de la majorité des actifs des productions horticoles de Mers qui s'étaient placés à l'abri de leurs créanciers en janvier dernier. L'entente de principe doit encore être approuvée par la Cour et les autorités réglementaires. Savoura affirme vouloir assurer la continuité des activités et préserver l'expertise des équipes de Mers. Une défaillance d'un système de chauffage d'appoint sur une galerie pourrait être à l'origine de l'incendie mortel survenu en décembre dernier à Sainte-Marguerite. Dans un rapport publié la semaine dernière, la coroner Sophie Rainière indique qu'il n'a toutefois pas été possible de déterminer avec certitude la cause du brasier en raison de la destruction complète de la résidence. La victime, Clément Rousseau, 69 ans, avait été retrouvée sous les décombres à l'extérieur de la maison. Et un important incendie a ravagé un bâtiment de l'entreprise Produits Forestiers DG hier soir à Saint-Côme-Linière. À l'arrivée des pompiers, le brasier était déjà généralisé et les équipes sont intervenues en mode défensif pour éviter la propagation des flammes. Le bâtiment touché a dû être démoli à l'aide d'une pelle mécanique. Les causes de l'incendie demeurent inconnues. Voilà, c'est ce qui complète. 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

Votre copilote jusqu'à 18h, c'est avec moi-même, Oli Bombardier, pour les deux prochaines semaines en remplacement d'Alexis Lefebvre, un petit nouveau qui débarque dans votre radio. Je suis très content, mais très content d'être avec vous pour le retour. Tu sais, là, quand tu commences un nouvel emploi, t'es toujours un peu fébrile. C'est exactement mon feeling en ce moment. C'est le même feeling que j'ai eu hier avec le CH de Montréal, Canadien-Montréal hier, là. Non, mais quel match! Canadien qui l'a remporté avec une victoire de 6-2. J'en saignais du nez tellement que j'étais comme « Wow! On les a clenchés! » Ça avait aucun sens à quel point c'était formidable. Manger trop de popcorn hier. Sinon, dans les prochaines minutes, on va... Ben, écoute, ça va sentir l'essence, la boîte, puis le chaos organisé à Sainte-Marguerite. Suite après, le meilleur de la musique avec Wherever You Will Go, The Calling à O-115. Bon show tout le monde!

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0: Toujours en compagnie d'Oli Bombardier jusqu'à 18h dans votre trafic. J'espère par exemple que vous n'êtes pas dans le trafic. Mais en tout cas, à cette heure-ci, vous n'êtes pas censé d'avoir fini la job. Généralement, le monde va finir vers 16h ou même 18h. Même qu'il y a du monde qui vont finir à 23h. Mais merci d'avoir synthétisé au 105 avec Oli Bombardier. Écoutez, là, pour les gens qui se demandent, parce que là, je reçois des appels, Alexis, il est où? Il est où le beau Alexis? Alexis, il est pas mort. Non, il a pas pris des vacances non plus. Vous allez pouvoir le retrouver demain matin. Lui aussi est en remplacement. Hein? On se remplace. C'est parce qu'on est une belle équipe. Hein? On aime ça aider. Donc, Alexis Lefebvre, dès demain, de 6h jusqu'à 9h dans les 100 000 matins. Il sera là cette semaine et la semaine prochaine avec vous pour vous accompagner dans votre matinée. Bon, là, faut que je vous jase d'un sujet qui, je pense qu'on parle tout le temps. On parle tout le temps de ça. Là, tu sais, on sait l'intelligence artificielle là, c'est capable de faire beaucoup de choses. Mais quand je te dis beaucoup de choses là, quand même, hein, ça a brassé dans le monde de la musique. Et c'est dans un journal de Montréal que j'ai lu ça, parce qu'en 2025, il y a des chansons généré par l'IA qui ont carrément été publiés sur les pages officielles de groupes et d'artistes québécois comme Harmonium et Billy Dupage sur Spotify. Et même si les morceaux ont été retirés rapidement, ça démontre à quel point les plateformes d'intelligence artificielle sont capables d'imiter un style musical presque à la perfection. Puis tu sais, je veux pas dire que j'ai peur de l'intelligence artificielle. Elle me fait pas peur. Mais tu sais, j'y parle quand même, moi, à l'intelligence artificielle. Je sais pas pour vous. Tu sais, des fois, à place d'aller sur Google, bon, ChatGPT, ou tu t'en vas sur Gemini, peu importe ce que tu utilises, là. Tu sais, je vais l'utiliser, je l'avoue. OK? Je l'avoue. Mais là, pour ce qui est de la musique, tu sais, nous autres à la radio, là, qui présentent des artistes incroyables, on va en recevoir, on vous invite à aller les voir en spectacle. Mais là, à un moment donné, est-ce qu'on va être rendu à vous inviter à aller voir un spectacle d'intelligence artificielle qui va chanter, moi, je sais pas, moi, du Aerosmith, du Imagine Dragons. C'est, hey, allez voir ça, là. C'est comme un copier-coller de ce qu'ils font, mais c'est l'intelligence artificielle qui le fait. Moi, ça me fait peur, ces affaires-là, parce que je soutiens nos artistes d'ici. Je soutiens le monde de la musique. Les gens qui font ça, là, ils sont pleins d'imagination, là, puis ils veulent juste vivre de ça, mais c'est difficile. Vraiment difficile, parce que le monde vont, des fois, ne plus écouter les chansons faites par des artistes d'ici. Mais ils vont préférer aller sur Suno, qui est une application que vous pouvez aller pour aller créer votre propre musique. Mais là, le Journal de Montréal a même testé cette plateforme-là et a réussi à générer des chansons dans le style de Daniel Bélanger, les Cowboys Fringants ou encore Céline Dion. Et là, il y a l'Union des artistes qui parle carrément d'un combat de la décennie parce qu'il y a plusieurs créateurs qui craignent maintenant pour leur métier et surtout pour leurs droits d'auteur. Mais une chose est certaine, l'IA avance vite, puis la musique, ben, sera clairement pas épargnée là-dedans, c'est plate à dire. Est-ce que vous êtes pour les chansons générées par l'intelligence artificielle? C'est un oui ou c'est un non. Aucun jugement pour vrai. Vous pouvez me téléphoner 418-387-1015. Je veux entendre de vos réponses. On prend une courte pause, mais on vient avec le meilleur de la musique. Jesus Jones, right here, right now, à 1015.
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8: Pour aujourd'hui, on a quand même été gâtés, hein? Une alternance de soleil et de nuages. Ça ventait, mais là, ça va continuer encore à venter pour cet après-midi, mais également là pour ce soir et cette nuit, maximum de 13. Encore une fois, pour ce soir et cette nuit, là, les nuages vont arriver. Il y a quelques averses, mais rien de gros. Là, c'est 30% de probabilité pour ce soir. Ça va se dégager par la suite. Minimum 0. Et demain, mardi, retour du magnifique soleil. Un maximum de 11. On va pouvoir se réchauffer un peu la bédaine.
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On sait, l'intelligence artificielle est capable de faire beaucoup de choses. Mais là, ça commence à brasser dans le monde de la musique, là, puis je veux vous entendre également pour votre opinion personnelle, parce que là, dans un article du Journal de Montréal, j'ai lu qu'en 2025, des chansons générées par l'IA ont carrément été publiées sur les pages officielles de groupes et d'artistes québécois comme Harmonium et Billy Dupage sur Spotify. Et même si les morceaux ont été retirés rapidement, ça démontre à quel point les plateformes d'intelligence artificielle sont capables d'imiter un style musical presque à la perfection, là. Et le Journal de Montréal a même testé une plateforme appelée Suno. Je sais pas si vous connaissez ça, mais tu sais, c'est une plateforme. T'écris le texte que tu veux, ça te génère une toune avec une voix que t'aimes, puis c'est ta toune. Là. Ça fait ça en 5 secondes, là, ce que des fois un artiste peut prendre des semaines à écrire. En tout cas, ça s'appelle Suno, qui a réussi, ok, à générer des chansons dans le style de Daniel Bélanger, les Cowboys Fringants ou encore Céline Dion. Là, il y a l'Union des artistes qui parle carrément d'un combat de la décennie, parce que là, il y a plusieurs créateurs qui craignent maintenant pour leur métier et surtout pour leurs droits d'auteur. T'imagines, toi, tu t'en vas dans un festival, je sais pas, un festival western, parce qu'il y en a là qui arrivent cet été en Beauce, là. Mais puis là, t'entends la toune, puis t'es comme « Hey, c'est bien bon, ça! » Puis là, tu danses, là, tu déhanches avec des bottes de cowboy. Mais là, à un moment donné, quelqu'un qui dit « Hey, ça, c'est de l'intelligence artificielle, ça! » T'es pour ou contre ça? Parce que là, ça avance vite, ça, là, les robots, là, puis la musique. Donc, je veux entendre votre opinion. Si, admettons, vous entendez, là, une chanson d'intelligence artificielle, excusez-moi, vous en pensez quoi? 88-387-1015, je veux vous entendre. Le meilleur de la musique, c'est avec Rubber Band Man, Mumford & Son, accompagné aux yeux à O-1015.

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1: Oli Bombardier en remplacement d'Alexis Lefebvre dans le trafic pour les deux prochaines semaines. Je viens de raccrocher avec Antoine qui me disait concernant l'intelligence artificielle là qui peuvent générer là ce qu'ils veulent de tunes là. Antoine qui dit non, moi c'est un gros zéro, puis touche pas aux tunes country, hein. Des fois là, le monde veut pas qu'on touche à leur tune. Puis Antoine il me dit ben là moi là s'il y a quelqu'un qui quand j'entends une tune générée par l'intelligence artificielle qui mélange le country avec ça, moi pas capable. Écoute Antoine, j'ai peut-être la solution pour toi parce que là je sais que t'es sûrement un amateur de new country. Tu me l'as dit le mille fois, mais écoute, là, tu vas avoir une méchante de bonne raison de sortir tes bottes de cowboy cet été. 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
1: Toujours en compagnie d'Oli Bombardier. Ça me fait drôle, hein, parce que là, je suis nouvellement arrivé ici chez Arsenal Media dans votre radio à O101.5 en remplacement d'Alexis Lefebvre pendant les deux prochaines semaines. Puis là, trafic, ça me fait rire parce que moi, s'il y a bien une affaire qui me gosse le plus au monde, c'est bien le trafic. Pas capable. J'ai de la patience dans la vie, mais pas dans mon char. Je peux être patient au travail, je suis patient à la maison. Je passais avec tout, mais dans le trafic, pas patient pour tout. Parlant d'automobile, si vous aimez les chars, les nouveautés automobiles, puis les essais routiers sans fla-fla, ben notez ça dans votre agenda. Tous les jeudis à 8h15, dans les 100 000 matins, il y a Marc Bouchard qui débarque avec ses chroniques automobiles pour parler des modèles qui font jaser, des nouveautés sur le marché et des véhicules qui valent vraiment le détour. La semaine passée, il s'est intéressé au Infiniti QX60, qui est un véhicule qui mise sur le confort, l'espace et les longues routes sans compromis. Vous pouvez lire sa chronique complète en ligne sur ma boss. Infini QX60, grand voyage dans le confort. Donc l'Infini QX60 se conduit sûrement très bien sur une route comme en ce moment là, n'importe où vous avez syntonisé le O101.5 là, ça s'écoute très bien parce que ici la gang, c'est le meilleur de la musique à O.

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2: Bienvenue au 101.5 avec Oli Bombardier en remplacement de Alexis Lefebvre pendant les pour les deux prochaines semaines. Et là, je voulais ouvrir mon micro là dès 15h avec de la joie de vivre parce que disons que le Centre Bell était pas mal bruyant que mon cadran ce matin hier soir, le Canadien Montréal qui a donné tout qu'un show avec une grosse victoire face aux Sabres de Buffalo. J'ai une grosse victoire. Écoute, on les a démolis. Je sais pas si je peux dire ça, mais on leur a donné une bonne petite fessée. Puis pendant quelques heures à Montréal, on s'est tous mis à croire un peu trop fort à la Coupe Stanley. Encore une fois, les partisans étaient debout, les joueurs volaient sur la glace. Puis même les voisins qui connaissaient rien au hockey ont probablement crié « Go Habs, go » en entendant la rue virer. Écoute, les rues étaient folles. C'était fou, là. C'était plein. On va revenir avec tous les détails sportifs un peu plus tard dans l'émission, mais pour l'instant, on garde l'ambiance au maximum. On embarque dans le rêve un peu, puis on écoute quelqu'un qui connaît vraiment ça, les émotions du hockey au Québec, le meilleur de la musique avec la Coupe Stanley 2026, David Jalbert à O, 105.
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3: Ce sera la victoire des Canadiens. Stanley pour les Canadiens, le 23e de l'histoire. Et ils battent un record du sport professionnel. Ils battent le record des Yankees de New York.
4: Go, go!
3: C'est chose certaine. Le Canadien qui remporte sa 24e course d'année de son histoire.

0: 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Ben, je vous souhaite vraiment pas d'être dans le trafic parce que y a personne qui aime bien ça, être dans le trafic. Je veux vous parler de cet été parce qu'il y aura beaucoup d'action et d'ambiance festive dans la région. Dans un article de Benjamin Aubert sur Mabels, que je vous invite à lire, on dit que le gouvernement du Québec vient d'annoncer une aide financière totalisant près de 948 000 $ pour soutenir plusieurs festivals et événements touristiques de la Chaudière-Appalaches durant la saison été-automne 2026. Et là, parmi les plus gros montants annoncés, le festival reçoit 500 000 $ alors que le festival country Lotbinière obtient 268 000 $. Beaucoup d'argent, ça va être le fun. D'autres événements bien connus de la région recevront aussi un petit coup de pouce là, financier, dont le Festibiaire de Lévis, les festivités western de Saint-Victor et Nashville en Beauce, bien évidemment. Mais bref, ça promet encore un été bien rempli dans la région, pis c'est le fun à voir. Mais moi, je veux quand même savoir quel festival vous allez aller voir cet été. 88-387-1015 pour me donner vos réponses. Dans la prochaine heure, le meilleur de la musique avec Crazy Aerosmith à O101.5.
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3: Bonjour, ici Benjamin Aubert. Voici vos actualités. Le producteur en serre Savoura a annoncé le rachat de la majorité des actifs des productions horticoles de Mers qui s'étaient placés à l'abri de leurs créanciers en janvier dernier. L'entente de principe doit encore être approuvée par la Cour et les autorités réglementaires. Savoura affirme vouloir assurer la continuité des activités et préserver l'expertise des équipes de Mers. Une défaillance d'un système de chauffage d'appoint sur une galerie pourrait être à l'origine de l'incendie mortel survenu en décembre dernier à Sainte-Marguerite. Dans un rapport publié la semaine dernière, la coroner Sophie Rénière indique qu'il n'a toutefois pas été possible de déterminer avec certitude la cause du brasier en raison de la destruction complète de la résidence. La victime, Clément Rousseau, 69 ans, avait été retrouvée sous les décombres à l'extérieur de la maison. Et un important incendie a ravagé un bâtiment de l'entreprise Produits Forestiers DG hier soir à Saint-Côme-Linière. À l'arrivée des pompiers, le brasier était déjà généralisé et les équipes sont intervenues en mode défensif pour éviter la propagation des flammes. Le bâtiment touché a dû être démoli à l'aide d'une pelle mécanique. Les causes de l'incendie demeurent inconnues. Voilà, c'est ce qui complète. 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
4: Hier soir, le Canadien de Montréal a offert toute une performance au Centre Bell avec une victoire convaincante de 6-2 face aux Sabres. Puis je saignais du nez tellement que je capotais sur le match d'hier. Pour vrai, c'était un des meilleurs. Bravo aux attaquants, bravo à la défense, bravo à Tobias. Tobias, là, c'est un homme marié, ce gars-là. Là. Donc, Montréal prend donc les devants 2-1 dans la série, portée par une attaque bien répartie, une foule complètement débile. C'était malade hier soir. Sinon, demain soir, match numéro 4 à 19h, toujours entre les Sabres et le Canadien de Montréal. Pour ce soir, toujours dans la deuxième ronde, c'est le Colorado et le Minnesota qui vont s'affronter. Les Avalanches qui mènent 2-1, match qui aura lieu à 20h. Du côté du hockey féminin maintenant, LPHF, la victoire de Montréal cherche à obtenir la finale de la Coupe Walter en soirée pour le cinquième et décisif match de sa série contre le Frost du Minnesota ce soir à 19h. À la place Bell. L'équipe avait raté là sa première opportunité d'éliminer les doubles championnes des séries de la LPHF vendredi dernier. Donc on leur souhaite bien évidemment bonne chance.
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trouve ça drôle parce qu'on nomme le copilote, puis moi, je suis vraiment pas bon comme copilote. Moi, j'aime mieux animer à la radio, vous divertir, que vous soyez dans le trafic en ce moment, en train de vous chicaner avec le char qui vous dépasse pas, qui met pas son clignotant. Ça, ça m'énerve sur un moyen temps. Fait que sinon, là, je suis comme votre copilote, oui, mais pas dans le char, par exemple, dans votre radio. On va être demain. Ça va être demain. Allez, Bombardier, en remplacement de Alexis Lefebvre pendant pour les deux prochaines semaines. Donc, je vous accompagne jusqu'à 18h ce soir. En parlant de vous accompagner, hein, je vais essayer de vous éviter la fermeture de pont, hein, parce que là, le pont de Québec sera de nouveau fermé. En même temps, là, en parallèle, la ville de Saint-Georges va procéder à deux travaux de réfection de deux ponceaux. Fait que je vous nomme tout ça dans les prochaines minutes. Mais sinon, je veux vous parler d'une tendance bien présente sur TikTok qui attire l'attention, les anxiety bags ou trousse contre l'anxiété. C'est quoi ça, Olé Bombardier? Eh bien, je vais tout vous expliquer ça dans les prochaines minutes. Sinon, ben, c'est le meilleur de la musique avec Crazy Aerosmith à 101.5. Bon retour! 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

Présentement, dans la région de Québec, il y a le pont de Québec qui sera de nouveau fermé à la circulation durant plusieurs nuits. Ça a commencé hier, là, sûrement que vous l'avez vu si vous l'avez emprunté. Puis ça va se poursuivre jusqu'au 14 mai. Ce qu'il faut prendre en note, là, les fermetures auront lieu, excusez-moi, entre 21h et 5h30 le lendemain pour les nuits de lundi et jeudi. Puis, entre 22h30 et 5h30 pour les nuits de mardi, donc demain et mercredi après-demain. Selon le ministère des Transports et de la Mobilité Durable, ben, ces entraves permettent à la Société fédérale, là, donc le pont Jean-Cartier et Champlain Incorporé, de poursuivre l'installation d'échafaudages en vue de futurs travaux de nettoyage puis également de peinture. Ils vont tout remettre ça beau. Puis là, lui, le ministère va en profiter également de ces fermetures pour effectuer le balayage et le nettoyage des voies, ainsi que les installations de base de béton pour lampadaires sur la route 175. Fait que prévoyez votre retour à la maison. Vous devrez arriver à la maison pour aller peut-être au travail, peu importe, là, mais ce sera fermé dans la nuit. Sinon, en parallèle, je vous emmène à la ville de Saint-Georges, parce que j'en connais beaucoup là qui s'en vont travailler là demain. Ils vont procéder à des travaux des réfections de deux ponceaux sur l'avenue Saint-Jean-de-la-Lande à compter de... c'est à compter d'aujourd'hui. Et ce, jusqu'au 15 mai. Donc, les interventions auront lieu à la hauteur des numéros civiques 965 et 805. Et en plus, ça va entraîner la fermeture de l'avenue à proximité des chantiers. Olé, c'est quoi qu'on doit emprunter si on prend cette route-là? Écoute bien ça. Les résidents pourront toutefois circuler localement entre le deuxième et le quatrième rang, tandis que les autres, automobilistes, devront emprunter un détour via la route 269. On est toujours là, pour vrai, hein, pour vous aider dans vos déplacements. Avec le meilleur de la musique, la preuve qu'on se lève, Jonathan Pinchot au 101.5. Bon retour à la maison jusqu'à 18h avec Oli Bombardier dans vos oreilles ou dans le champ.

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1: Êtes-vous du monde stressé? Je veux le savoir parce que là, je dois vous avouer que moi, en débutant le show, parce que là, je remplace Alexis Lefebvre pendant les deux prochaines semaines, ben, je stressais un peu. Parce que, tu sais, quand tu commences un nouvel emploi, tu veux, ben, faire plaisir à tes collègues de travail, tu veux faire paraître à ton boss, « Hey, je suis le meilleur, vraiment le meilleur. » Mais tu sais, je suis pas de même pour vrai. Tu sais, je me vois pas plus haut que les autres. Tu sais, faire de la radio, pour certains, il y a du monde qui vont dire « Ouais, mais t'as juste à parler dans un micro. » Non, je peux te garantir, c'est plus que ça, par exemple. C'est vraiment plus que ça. Puis moi, commencer un nouvel emploi, ça me stresse toujours. Je sais pas pour vous, mais là, j'ai peut-être trouvé la solution. Hein? Peut-être, je dis bien, peut-être, là, j'ai lu un article dans la presse. Puis à ce qui paraît, il y a un sac à dos qui pourrait nous aider. Un sac, une trousse. En tout cas, c'est une nouvelle tendance sur TikTok. On s'en reparle, même qu'on s'en jase de ça, parce que j'en ai beaucoup à dire sur cette affaire-là. Après la pause, parce que quand on va être de retour, Luke Combs, back in the saddle, à O105.
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13: Ah, pour vrai, j'aurais bien aimé ça vous dire. Hey, ce soir, ça va être doux. On va pouvoir faire des feux. Vous allez être le fun griller des petits marshmallows. Mais non, minimum zéro. Ça va être partiellement nuageux. Il y a de la petite pluie, là, 30% probabilité d'averse ce soir. Mais sinon, ça va se dégager par la suite. Mais attention, demain, c'est un beau gros soleil. Mais en mi-journée, les nuages ont pointé le bout de leur nez. Maximum de 11. Sinon, ben, dans la nuit, ça va encore se refroidir. Ça va être dégagé, mais un minimum de zéro. Je souhaite un très bon lundi, tout le monde.
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Accident mortel qui est survenu le 18 décembre 2024 à l'intersection des routes 112 et 173 à Vallée-Jonction où Alexandra Poulain, 26 ans de Saint-Joseph-de-Beauce, avait perdu la vie dans la collision. Là. Le dossier de l'homme là qui a causé l'accident était de retour au palais de justice de Saint-Joseph-de-Beauce vendredi dernier, accusé de négligence criminelle causant la mort et de conduite dangereuse. Mais lui, il a vu son dossier être reporté au 23 juin prochain pendant une courte audience devant le juge Franck Damour. Et à cette date, il y a certains documents actuellement sous scellé qui devrait être ouvert, mais sinon le dossier continue de suivre son cours et on demeure à l'affût là des prochains développements. Mais je vous invite à aller lire l'article sur Ma Beauce écrit par Benjamin Aubert là. Vous pouvez aller voir toute l'actualité là de ce qui se passe bien évidemment dans votre région. Puis là on part en chanson là parce que comme j'arrête pas de le dire, c'est le meilleur de la musique à eau là, ça c'est vrai, mais ça j'aime bien ça entendre ça durant les Festival d'été, surtout un 24 juin, comme un bum de Caen à 101.5.

0: qui aime ça voyager? Hein? Levez la main, levez la main. Pensez-vous que je vous vois? Hein? Pensez que je vous vois pas? Effectivement, je vous vois pas. Non, mais c'est parce que après la pause, il y a Alexis Lefebvre qui va recevoir Simon Pelletier des agences Voyage Simon Pelletier qui vient parler des voyages tendances pour cet été et pourquoi les Québécois québécoises décident de passer leurs vacances à l'extérieur. Bon, là, j'ai hâte d'entendre ce que Simon va dire, mais moi, entre aller dans le sud ou passer mes vacances, admettons, en été à Québec ou directement au Canada, ben, on dirait que je vais avoir une préférence à sortir de mon pays, à sortir du Canada, à sortir du Québec pour aller voir d'autres cultures. Tu sais, je connais la culture du Canada. Acheter local, pour moi, c'est ultra important. Je dis pas que je vais jamais aller dans des hôtels, dans des chalets, etc., mais j'aime ça aller apprendre d'autres langues ou les cultures, des religions, peu importe. Donc, on va pouvoir entendre Simon Pelletier nous raconter tout ça avec Alexis Lefebvre tout à l'heure. Restez là, branchés à 101.5.
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1: Vous êtes à l'écoute du meilleur de la musique à O 101.5. L'été s'en vient, les vacances aussi, et ça tombe bien parce que au bout du fil, j'ai Simon de l'agence de voyage Simon Pelletier qui vient nous parler des voyages tendances cet été et également pourquoi les Québécois décident de passer leurs vacances à l'extérieur. Simon, on va commencer par ça. Pourquoi on quitte la province pendant nos vacances d'été?
2: Oui, ben il y en a qui vont quitter la province, il y en a qui vont aussi en profiter au Québec, mais je dirais que la raison principale, regardez ce qui s'est passé dans les deux, trois dernières semaines, hein. Il fait pas beau, hein. Et c'est un risque que ça arrive. c'est ça qui arrive. Puis quand on s'en va ailleurs, on a tout le temps l'impression que ça va être plus beau. Puis dans plusieurs cas, c'est le cas. En tout cas, du moins, il va faire plus chaud. C'est de plus en plus populaire de partir l'été, hein, que ce soit avant la fin des classes pour sauver un peu dans le prix, ou sinon, avec toute la famille en juillet août là.
1: Puis, est-ce qu'il y a des destinations que les Québécois préfèrent l'été?
2: Oui, généralement, je dirais que Cuba est très, très populaire. Mais cette année, on a une petite exception, hein, vu la situation. Cuba n'est pas accessible, en format général, comme on le connaît. Donc, les gens vont beaucoup, dans les demandes actuelles, s'en aller vers la République, vers Punta Cana, vers le Mexique aussi. Donc, il y a des choses, par contre, qu'il faut regarder pour qu'on n'ait pas de déception sur la destination qu'on veut faire. Comme exemple, les fameuses algues là, qu'on voit partout, là.
1: Ouais.
2: Quand on voit ces plages du sud, je comprends qu'il va falloir éventuellement s'y faire parce que ça va s'étendre là, veut pas, mais il y a encore moyen de trouver des belles plages où ce qu'il y en aura pas ou presque pas. Comme exemple, si on va du côté de la Romana en République, avec des beaux tout inclus qu'on peut trouver là, du côté de Samana aussi, il y en a un petit peu moins. Si on regarde du côté du Mexique, on s'en va du côté de Playa Mujeres, cette région-là, elle est un peu protégée par l'île de Isla Mujeres qui coupe les algues pour cette section-là. Fait que généralement, on en a moins qu'ailleurs.
1: Tu as parlé de trois destinations sud, trois destinations oui. Caraïbes. Est-ce que oui. L'Europe est tendance pendant l'été? Est-ce que l'Asie est à la tendance également pendant cette période-ci où les Québécois vont principalement dans le sud?
2: Je dirais qu'en général, l'Europe est aussi populaire. L'Asie aussi, sauf que cette année, l'Asie, le monde est plus prudent. On se rapproche un peu des conflits et tout ça. Fait que les gens vont plus du côté européen. Des voyages qui, d'habitude, sont plus réservés d'avance, malgré le fait que, présentement, c'est encore le temps de réserver ça pour le mois d'août, septembre, octobre. Il y a encore des très belles destinations à bon prix à trouver. Mais il y a aussi un autre endroit qu'on pense pas tout le temps. C'est l'Alaska, en croisière. Très populaire pendant l'été, hein, entre le mois de mai et le mois de septembre. C'est quelque chose qu'il faut faire au moins une fois dans sa vie là, en croisière, d'aller voir l'Alaska. C'est de toute beauté avec les sommets enneigés, les glaciers, qu'on peut voir ça tomber en mur de temps en temps quand il fait chaud, choses comme ça. Donc vraiment très, très intéressant à aller voir de ce côté-là aussi à découvrir. Et il y a une place que là, je vais peut-être vous surprendre un peu. Je m'attendais pas à ça moi non plus cette année, mais les road trips aux États-Unis reprennent du galon un peu. Les gens recommencent à en demander pour aller se promener du côté américain.
1: Puis c'est quoi les road trips à faire aux États-Unis? Moi, je pense à Route 66, mais y a-tu d'autres endroits?
2: Ben oui, il y a ça du côté, exemple, de la côte ouest, là, qu'on peut aller voir tout le côté Californie, Texas, Colorado, ces choses-là. Ou sinon, il reste le classique des côtes est, où ce que là, on peut aller dans les plages qu'on connaît plus en descendant, partant autant de Old Orchard Beach en descendant par du côté de Wildwood et même jusqu'à Virginia Beach. C'est des endroits qui sont quand même accessibles là, entre 5 heures et 12 heures de voiture, je dirais, pour se rendre. Donc, on sauve beaucoup sur le point de vue du billet d'avion. Là. Ça coûte moins cher quand même en essence, même si l'essence est très chère. Ça revient quand même moins cher d'y aller en voiture et ça nous permet peut-être de faire plus d'activités sur place.
1: Puis, est-ce qu'au Canada, on a des destinations tendances pendant l'été, souvent?
2: Absolument. L'Ouest canadien, vraiment toujours populaire, le côté de Banff. Puis on fait des beaux circuits, des fois, de Banff jusqu'à Vancouver sur entre 7 et 10 jours, là, avec une location de voiture. Ça peut être très intéressant d'aller voir le circuit là, de Banff, le Lac Louise, Jasper, Whistler, pour finir ça à Vancouver. Donc, du beau paysage à voir, des belles montagnes, les lacs fantastiques. Fait que vraiment, oui, il y a moyen de faire ça. Puis ce qui est intéressant, et qu'il n'y a pas de taux de change.
1: Ça, c'est sûr. Puis avec le prix du gaz et avec tout qui coûte cher, ça peut être une autre façon d'économiser pendant nos vacances. Mais je sais pas, mais des fois, les hôtels ou les billets d'avion sont un peu plus chers quand on reste à l'intérieur même du pays, non?
2: Pas tant si on considère le taux de change, exemple, on compare avec les États-Unis. C'est sûr que si on va dans le sud, oui, ça revient moins cher. Par contre, si on regarde du côté américain, ben oui, c'est un petit peu moins cher, mais avec le taux de change, on revient à la même affaire. Fait que si on compare Canada avec États-Unis, je dirais qu'on a à peu près la même valeur là. Puis faites-vous pas de peur, là, c'est pas parce que le gaz est plus cher que ça va vous coûter plus cher en voiture. Hein. Oubliez pas que les billets d'avion ont augmenté justement par rapport à ça. Donc, au bout de la ligne, tout se balance.
1: Simon de l'agence de voyage Simon Pelletier, merci beaucoup d'avoir partagé tes idées de vacances cet été avec nos auditeurs au meilleur de la musique à O101.5. Je te souhaite de passer une très belle fin de journée. On se reparle le mois prochain.
2: Merci beaucoup. Puis un petit truc comme ça, si vous voulez réserver quelque chose d'un peu moins cher, faites-le pendant le mois de mai parce qu'après ça, ça commence à augmenter.
1: Merci beaucoup pour cette astuce.
2: Merci. Bye-bye.

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1: Je sais pas si c'est les pères qui font juste ça. Puis j'espère vraiment pas, OK? Parce que moi, mon père, là, quand il était jeune, il arrêtait pas de me faire peur. Il se cachait dans un coin. Puis là, moi, quand j'arrivais de l'école, il criait. Puis là, moi, j'avais peur. Mais là, je viens de découvrir aujourd'hui, OK, que avoir peur, c'est bon pour la santé. Fait que mon père, lui, c'était pas pour se faire plaisir à lui-même. Ben non. C'était pour ma santé à moi-même. Maintenant, je le sais. Ah, c'était surtout pas pour m'agacer. C'était vraiment pas pour ça. Mon père, il m'aimait. Il voulait que je sois en bonne santé plus tard. Fait qu'il s'est dit, ben lui, à tous les jours, quand il va arriver de l'école, moi, il fait peur avec un cri de je sais pas quoi. Même moi, je le fais à mon chum des fois. Là. Des fois, je me cache. Puis je vais crier juste pour qu'il soit en bonne santé, c'est ça. Mais qu'est-ce qu'on doit faire? C'est quoi l'étude que j'ai lue dans Science et Vie? Vous allez rire et on va s'en jaser dans la prochaine heure au meilleur de la musique parce que là, Guns N' Roses débarque avec Paradise City. Tout à l'heure, restez là au 101.5.

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3: Bonjour, ici Benjamin Aubert. Voici vos actualités. Le producteur en serre Savoura veut faire bondir de 70% sa capacité de production avec l'acquisition de la majorité des actifs des productions horticoles de Mers. L'entreprise passerait de 39 à 66 hectares cultivables répartis sur 8 sites si la transaction obtient l'approbation des autorités et de la Cour. Savoura conservera les emplois des serres de Lévis et de Drummondville visés par l'entente. La Sûreté du Québec enquête sur une violente sortie de route survenue ce midi vers 11h45 dans une bretelle de l'autoroute 73 à Saint-Joseph-de-Beauce. Deux septuagénaires prenaient place dans le véhicule impliqué. Ils ont été transportés à l'hôpital et les autorités craignent pour la vie de la passagère. La sortie 72 a été fermée afin de permettre l'analyse de la scène par les enquêteurs. Karine Bélanger serait décédée d'un traumatisme abdominal, possiblement causé par un projectile d'arme à feu, avant l'incendie du véhicule où son corps a été retrouvé en septembre 2022. C'est la conclusion présentée aujourd'hui par le pathologiste judiciaire Yann Dazé au procès de Kevin Deblois, accusé du meurtre au deuxième degré de son ex-conjointe. L'expert a indiqué qu'aucune trace de suie ni de monoxyde de carbone n'a été retrouvée dans l'organisme de la victime, ce qui démontre, selon lui, qu'elle était possiblement déjà morte lorsque le feu a été allumé. Et une défaillance d'un système de chauffage d'appoint sur une galerie pourrait être à l'origine de l'incendie mortel survenu en décembre dernier à Sainte-Marguerite. Dans un rapport publié la semaine dernière, la coroner Sophie Rainière indique qu'il n'a toutefois pas été possible de déterminer avec certitude la cause du brasier en raison de la destruction complète de la résidence. La victime, Clément Rousseau, 69 ans, a été retrouvée sous les décombres à l'extérieur de la maison. Son décès est attribuable à l'inhalation de gaz et de vapeur toxique. Voilà, c'est ce qui complète. 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
4: Mon collègue de travail, Alexis Lefebvre, vient de m'envoyer quelque chose. Là, ça a été publié sur TVA Sport tout à l'heure concernant la LPHF, donc le hockey féminin. La victoire de Montréal et le Frost du Minnesota, ben il y aura pas de match ce soir du côté de la Place Bell parce que le cinquième match et ultime match de la série opposant les deux clubs a été reporté. Pourquoi ça a été reporté? C'est parce qu'il y a plusieurs joueuses dans le camp montréalais qui serait aux prises avec un virus, de sorte que la confrontation ne pourra pas avoir lieu. Donc, il n'y aura pas de match ce soir. Là, c'était censé être à 19h. Ça va être donc reporté. Le Canadien Montréal ont offert toute une performance aux Centre Bell avec une victoire convaincante de 6-2 face aux Sabres de Buffalo. Écoute, Montréal prend donc les devants 2-1 dans la série, portée par une attaque bien répartie, une défense qui était là, puis Dobège qui était incroyable, un homme à marier. Sinon, là, on manque pas le match demain, numéro 4 à 19h. Sinon, pour ce soir, c'est le Colorado et le Minnesota. C'est les Avalanches qui mènent en ce moment 2-1. Est-ce que ça va changer pour ce soir? Donc, ça reste à voir dès 20h. Restez toujours branchés à haut, là, parce que la toune qui punch s'en vient dans les prochaines minutes.

0: Magnifique.
1: Est-ce qu'il y a du monde qui ont déjà appris une nouvelle langue? Moi, là, apprendre une nouvelle langue. Hola, ¿cómo está mi color favorito? Es el azul. La seule phrase en espagnol que je suis capable de dire. Puis j'ai lâché prise. Ah, j'ai lâché prise. Comme mon père, quand il était jeune, il a lâché prise sur les sauts. Parce que lui, il aimait bien ça, me faire des sauts quand j'étais jeune. Et moi, je pensais que c'était pour me niaiser, me filmer, montrer ça à ses chums de gars. OK, j'ai fait peur à mon fils, moi, ce matin. Écoute, c'était du lundi au vendredi, pas là. J'étais assez tanné, mais là, je viens de comprendre quelque chose. Il a fait ça pour ma santé. Oui, parce que j'ai lu un article qui a été publié dans Science et Vie qui disait que la peur récréative, comme aller dans une maison hantée, pourrait avoir un effet surprenant sur le corps. Elle aiderait à réduire une certaine affaire dans notre organisme. Puis je sais pourquoi mon père faisait le saut. C'était pour m'aider à me sentir mieux plus tard. Donc, je vais vous dire ça dans les prochaines minutes. Sinon, ben, oh non, la toune qui punch!
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Est-ce que c'est une affaire de père, ça? D'après moi, c'est vous, les pères, là, qui faites ça. À faire peur à vos enfants, à vos petits-enfants, à vos arrière-petits-enfants. Comme je l'expliquais tout à l'heure, moi, mon père me faisait souvent peur. Quand j'étais jeune, là, on dirait qu'il c'était pour rire de moi, il me filmait, puis je suis sûr qu'il allait montrer ça à ses chums de gars. OK, moi, j'ai fait peur à mon petit-fils, excusez-moi, là, c'était malade, là. Écoute ça, là, puis là, tout ça, là. Il y avait bien du fun. Mais là, je viens d'apprendre aujourd'hui que c'était pour ma santé. Oui, c'était pas pour m'écœurer, c'était pour ma santé. Parce que là, selon une étude publiée dans Science et Vie, la peur récréative, ça c'est comme aller dans une maison hantée, pourrait avoir un effet surprenant sur le corps. Elle aiderait à réduire l'inflammation dans l'organisme. En gros là, se faire courir après un clown avec

avec une tronçonneuse, hein, et ça pourrait activer certaines réactions du corps qui influencent le système immunitaire. Donc, dans l'étude, il y a des participants qui ont été plongés dans une attraction remplie de zombies, de clowns et de scènes plus que douteuses pendant environ une cinquantaine de minutes. Moi, j'aurais jamais fait ça de ma vie, pour vrai, là, parce que moi, me faire peur, j'haïs ça à mourir. La preuve, mon père, c'est juste ça qu'il a fait durant ma jeunesse, me traumatiser comme ça a aucun sens. Par contre, j'aime bien ça, moi, aller checker des films d'horreur, des films de suspense, d'action. Je trouve ça le fun. J'haïs ça, les films de drame romantique, pas capable. Puis c'est bien correct si vous aimez ça. Moi, c'est juste pas mon dada. Donc, résultat. Ça a fait de quoi, là, toute cette gang de personnes-là, 5 ans du monde, là, qui ont été emprisonnés avec plein de zombies puis des clowns puis tout ça? Ben, résultat, leur corps réagit fortement, mais certains marqueurs liés à l'inflammation auraient diminué avec, ben, après l'expérience. Non, mais hey, ton corps, il réagit bien à ça. Donc, les chercheurs expliquent que la peur déclenche une réaction d'adrénaline et d'endorphine, autrement dit, là, ton cœur là pense qu'il est en danger. Mais ton cerveau se dit après, ah ok, c'était juste pour le fun finalement. Donc entre frissons et fou rire nerveux, il semblerait que la peur version parc d'attraction pourrait être un boost, un petit boost inattendu pour le corps, même si on ne recommande pas de transformer ta fin de semaine en film d'horreur, s'il vous plaît. Faites pas ça, ok? Faites pas le peur juste à des inconnus de même, là, c'est pas fait pour ça. Mais je trouvais ça bien drôle parce que là, j'étais comme, enfin, j'ai trouvé la solution. Enfin, bon, mon père, c'était pas pour m'écœurer, c'était pour ma santé. 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Oh, l'argent fait le bonheur. Ouais, mon père aurait dit la même affaire avec les respectables. Je t'aime.

0: bientôt l'émission, mais on va pouvoir se retrouver demain de 15h jusqu'à 18h pour le trafic. Là, faut que je vous parle du Canadien de Montréal et de ce qui se passe au Centre Bell. Imagine ça, t'arrives au Centre Bell pour un match du Canadien de Montréal, t'es capable de te payer un billet. Parce que moi, je suis pas capable de payer un billet pour aller voir le Canadien de Montréal. J'aime bien mieux écouter ça dans mon salon, même si les festivités et tout ça, ça donne de l'adrénaline. En tout cas, bref, donc t'arrives au Centre Bell pour un match du Canadien de Montréal et au lieu d'un hot dog qui coûte 200$ ou un chandail qui coûte 300, on te dit « Hey, veux-tu un tatouage gratuit, permanent en plus? » Faut que je vous parle de ça parce que c'est offert. Selon un article du sac de chips, je vous en parle tout à l'heure. Au 101.5 haut avec Olivier Bombardier en remplacement d'Alexis Lefebvre en passant là, que vous pouvez écouter demain matin dès 6h dans les 100 000 matins. Donc on prend une courte pause, mais on revient au Foo Fighters à haut.
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5: Météo. Partiellement nuageux pour ce soir et cette nuit. Il y a un petit 30% de probabilité d'averse ce soir, mais rien de grave. Pas besoin, d'après moi, de sortir ton parapluie. Sinon, ça va se dégager un peu plus tard en soirée. Minimum zéro. C'est quoi cette affaire-là? Ben oui, ça va être un peu frisqué. J'ai hâte à l'été. Pour ce qui est de demain, watch out. Oublie pas tes lunettes de soleil parce qu'il y a un beau, méchant, gros soleil qui va être là. Les nuages vont arriver en après-midi, mais sinon, maximum de 11 à prévoir. Et dans la nuit de mardi, quelques nuages, minimum de moins 1. Merci d'avoir synchronisé le haut 101.5.
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J'adore cette chanson-là. Il y en a peut-être des gens qui nous écoutent là, qui étaient au Centre Bell hier soir là pour voir l'excellente défaite des Sabres. C'était fou pour vrai. Moi qui étais dans le confort de mon appartement, j'ai vu le monde là, ça gueulait. Mais tu sais, c'est normal là. Tu sais, c'est les festivités puis tout ça. C'est le fun d'être là. T'es avec ton monde, t'es avec tes chums de gars, tes chums de femmes, puis ou sinon avec le bureau, peu importe. Que vous avez quand même les moyens pour aller vous asseoir. Sinon, c'était une couple de centaines de piastres pour être au plafond. Mais là, pourquoi je parle de ça? C'est parce que, imaginez-vous, là, t'arrives au Centre Bell pour un match Canadien-Montréal, OK? Et au lieu d'un hot dog ou d'un chandail, on te propose, tu sais, t'arrives tout de suite, puis on dit, « Hey, salut, toi! T'aimerais-tu ça, toi? » Un tatouage gratuit permanent en plus. C'est fou! Permanent, gratis en plus là. Tu sais, on sait là, des fois les tatoueurs, tatoueuses vont prendre du temps. Ça, oui, ça va coûter de l'argent, mais tu sais, ils font bien. Là, je respecte ce domaine-là. Là, c'est fou. Moi, écoute, ça reste permanent. Faut pas que tu gâches là. Fait que c'est vraiment incroyable ce qu'ils font. Mais là, on te propose ça au Centre Bell et probablement un peu plus stressant que la mise au jeu initiale. Et selon un article du Sac de chips, les fans du Canadien pourraient avoir droit à des tatouages gratuits lors de certaines soirées spéciales au Centre Bell. Et là, on parle pas d'un petit autocollant là temporaire là, comme tu donnes à ton enfant là quand t'es jeune là, puis là il dit hey check, j'ai un vrai tatou. Ben non, c'est un autocollant que tu mets avec de l'eau. On parle de quelque chose de sérieux là quand tu s'en vas au Centre Bell. Genre que ta mère va découvrir en pleine réunion de famille en te demandant « C'est quoi ça? C'est quoi t'es gris là, sur ton front? Go, Abs, go sur ton table! Ben ouais, pourquoi t'as fait ça, Bombardier? Je ferais jamais ça, par exemple. Je trouverais ça bien cool que quelqu'un me montre. » L'idée, là, c'est d'ajouter encore plus d'ambiance aux soirées de match parce qu'évidemment, crier après l'arbitre, ben, ça suffisait plus. Mais attention, avant de se lancer, on recommande peut-être, eux autres vous recommandent peut-être, de gagner hein, le match. Tu sais, si tu dis Canadien de Montréal a remporté la Coupe Stanley 2026, puis ils ont pas gagné la Coupe Stanley 2026, il faut que tu réfléchis deux fois là, parce qu'un go abs go, c'est éternel là. Tu mets ça, puis hey, moi je connais du monde là qui se sont déjà tatoué des trucs là dans le front, puis je trouvais ça assez spécial. Merci. Donc contrairement à certaines séries éliminatoires, il y a peut-être du monde qui vont pouvoir se faire tatouer sur I don't know where, sur le torse, sur le nez, l'avant-bras. Peu importe, au Centre Bell. Bref, Centre Bell, la passion est peut-être forte, mais là, elle pourrait aussi devenir permanente sur un moyen temps. Est-ce que vous le feriez, hein? Le feriez-vous vous faire tatouer au Centre Bell? Peu importe, go abs go. C'est-tu quelque chose qui passerait ou qui passerait pas? 418-387-1015. I wanna know. On est de retour en musique, puis je suis bien content de la présenter parce qu'ici, c'est le meilleur de la musique. Ah, Dracula. 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

0: venir pour vous dire bye-bye. Puis en plus, on va se revoir, on va se reparler demain de 15h jusqu'à 18h. Il fallait absolument que je vous parle de pâté chinois. Parce qu'il existe un festival où le plat vedette, c'est le bon vieux pâté chinois. À chaque fois que je pense au pâté chinois, je pense tout le temps à la petite vie. Hey, même moi, là, j'ai 27 ans, puis j'ai recommencé à écouter La Petite Vie tellement que je trouve ça formidablement bon. Je pense qu'elle s'appelle Thérèse. Puis là, elle essaie de faire un pâté chinois, tout le temps steak, blé d'Inde, patate, ça marche jamais ses affaires, mais moi, je suis pas bon en cuisine, là. Qu'est-ce que vous voulez? Mon chum, par exemple, il est très bon en cuisine. Une chance que je l'ai, parce que moi, je fais brûler que ça soit des saucisses, que ça soit des pâtes. Oui, j'ai déjà fait brûler ça, des pâtes, du macaroni chinois. En tout cas, peu importe, je fais tout brûler. Mais là, ça brûlera pas au festival du pâté chinois, le festival qui aura lieu très bientôt au mois de juillet. Vous en parle dans les prochaines minutes. Restez là!
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mangé, pas encore mangé, ben je vais quand même vous donner l'eau à la bouche parce que est-ce que vous saviez qu'existe un festival où le plat vedette, c'est le bon vieux pâté chinois. Ah, oh, le pâté chinois. Je vous invite au Festival du pâté chinois, le festival qui aura lieu du 16 au 19 juillet 2026. Un événement qui est complètement unique. Ça mélange gastronomie, tradition, solidarité, mais surtout beaucoup de créativité dans l'assiette. OK? Parce que moi, je pensais que c'était juste du steak, des blédins puis des patates. Hey, il peut s'en passer beaucoup d'affaires dans ton steak blédins patates, là. Sur place, on va retrouver plus de 25 kiosques et food trucks qui revisitent ce classique québécois ben connu parce que oui, comme je le disais, le pâté chinois, ben, se limite pas juste à du steak, blé d'Inde pis des patates. Non. On parle de version revisitée, décalée et parfois carrément surprenant dans la bouche. Ben, certains vont traditionnels, d'autres poussent ça tellement loin que même la grand-mère du Québec traditionnel ferait un petit c'est bien intéressant ça, ce petit pâté chinois-là. Je ramènerais ça un petit bout à mon mari à soir. Et en plus de manger, le festival a aussi un côté communautaire important avec une ambiance festive où tout le monde se rassemble autour d'un plat qui fait partie de notre culture. Parce qu'on aime ça, le pâté chinois au Québec. Que tu sois team ketchup, obligatoire. Hein? Parce que moi, dans mon pâté chinois, du ketchup, il y a du monde qui met de la relish. Je vous juge pas, mais faudrait que j'essaye à un moment donné, là. Moi, il y a une de mes anciennes colocs qui mettait ça à chaque fois. Ah, moi, là, je mets de la relish, là, dans mon pâté chinois. Mais tabarouette. Jamais goûté. Assez trouvé ça spécial. Mais tu sais, ça va être un endroit où le pâté chinois devient officiellement une expérience à vivre et probablement à repérer plusieurs fois dans la journée. Donc, boutique Le Cargo, là, un choix brillant, toujours à 50%. Pourquoi je parle de la boutique Le Cargo? Parce que vous pouvez aller acheter vos billets directement pour le festival du pâté chinois dans la région le du 16 au 19 juillet 2026. Ça va être fou. Moi, m'en va y aller, là. Peut-être, là. J'irai pas du 16 au 19 parce que là, je surveille quand même ma ligne. Mais je m'entraîne beaucoup. Puis du steak blé d'Inde patate, c'est bon pour les, comment t'appelles ça, les petites poignées d'amour. 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
1: Ben oui, c'est déjà fini. Toute bonne chose a une fin, mesdames, messieurs. Ali Bombardier qui vous accompagnait pour le show de retour, le trafic. On va pouvoir se reparler là, tout au long de la semaine, même pour la semaine prochaine, parce que je suis en remplacement d'Alexis Lefebvre, que vous allez pouvoir écouter demain matin, hein, dans les 100 000 matins, de 6h jusqu'à 9h. C'est à ne pas manquer. Sinon, ben c'est un grand plaisir. Merci d'avoir de m'avoir accompagné, puis j'espère que c'est le cas pour vous. Même si on va pouvoir se rejaser pour d'autres informations supplémentaires. Et là, je voulais juste revenir dessus parce que j'ai eu quelques appels concernant la fermeture là du pont à Québec qui sera fermé à la circulation durant plusieurs nuits. Ça a commencé hier, là, mais ça se poursuit jusqu'au 14 mai. Donc, les fermetures auront lieu entre 21h et 5h30 le lendemain pour les nuits de dimanche, lundi et jeudi, puis entre 22h30 et 5h30 pour les nuits de mardi et mercredi. Donc, ils vont faire du beau petit travaux, puis des beaux travaux là pour mettre ça beau. Puis en même temps, là, juste avant de terminer, en parallèle, il y a la ville de Saint-Georges qui procédera elle aussi à des travaux de réfection de deux ponceaux sur l'avenue de Saint-Jean-de-la-Lande à compter de lundi et jusqu'au 15 mai. Donc, les interventions auront lieu à la hauteur des numéros civiques 965 et 805. Faudra reprendre, là, circuler là entre le deuxième et le trois et le quatrième rang, tandis que les autres automobilistes devront emprunter un détour via la route 269. Mon nom est Ali Bombardier, puis ben, on se reparle demain. Premier juré, je vais être là.
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7: Bonjour, ici Benjamin Aubert. Voici vos actualités. Le producteur en serre Savoura veut faire bondir de 70% sa capacité de production avec l'acquisition de la majorité des actifs des productions horticoles de Mers. L'entreprise passerait de 39 à 66 hectares cultivables répartis sur 8 sites si la transaction obtient l'approbation des autorités et de la Cour. Savoura conservera les emplois des serres de Lévis et de Drummondville visés par l'entente. La Sûreté du Québec enquête sur une violente sortie de route survenue ce midi vers 11h45 dans une bretelle de l'autoroute 73 à Saint-Joseph-de-Beauce. Deux septuagénaires prenaient place dans le véhicule impliqué. Ils ont été transportés à l'hôpital et les autorités craignent pour la vie de la passagère. La sortie 72 a été fermée afin de permettre l'analyse de la scène par les enquêteurs. Karine Bélanger serait décédée d'un traumatisme abdominal, possiblement causé par un projectile d'arme à feu, avant l'incendie du véhicule où son corps a été retrouvé en septembre 2022. C'est la conclusion présentée aujourd'hui par le pathologiste judiciaire Yann Dazé au procès de Kevin Deblois, accusé du meurtre au deuxième degré de son ex-conjointe. L'expert a indiqué qu'aucune trace de suie ni de monoxyde de carbone n'a été retrouvée dans l'organisme de la victime, ce qui démontre, selon lui, qu'elle était possiblement déjà morte lorsque le feu a été allumé. Voilà, c'est ce qui complète. Pour d'autres manchettes, consultez mabourse.com.

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4: Bon début de soirée en ce lundi et lendemain de victoire du Canadien. Quelle victoire de 6 à 2. Mon nom est Chuck et je m'installe pour la prochaine heure dans les hits avec que des numéros 1 des 30 dernières années. Other Side de Red Hot Chili Peppers. Ça s'en vient, on aura du Coldplay aussi. Et on commence ça en force avec R.E.M. sur le meilleur de la musique à haut.

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1: À venir dans les hits, on a Teddy Swims et The Door. On aura aussi la fièvre. Est-ce que c'est la fièvre du printemps? La fièvre des séries? Toutes ces réponses, mais c'est aussi Fever Dream d'Alex Warren qui s'en vient. Et pour l'instant, une toune qui me fait penser à l'été. Ça me fait rêver d'être sur la plage pendant qu'il fait chaud avec un rafraîchissement. C'est Milky Chance et Stolen Dance sur le meilleur de la musique à haut.

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1: Le chanteur écossais Tom Walker s'en vient avec Leave a Light On. Il y a une vraie voix d'écossais là, avec un peu de scotch dedans. C'est là dans les prochaines minutes. Et on a ceux qui vont ouvrir la nouvelle saison du RBC Amphitheater, connu anciennement sous le nom de Budweiser Stage à Toronto. Je parle de ce show-là parce que c'est un des rares shows des Imagine Dragons en 2026. Jusqu'à maintenant, il y a seulement deux shows d'annoncés, dont celui du 21 mai prochain pour ouvrir cette série de spectacles à Toronto. Donc, c'est notre chance la plus proche, soit dans le calendrier ou géographiquement, d'aller voir Imagine Dragons qui s'en vient avec Radioactive.

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Noah Kahan and the Great Divide. Noah Kahan qui a déjà collaboré sur une chanson avec Post Malone pour Die Drunk. Est-ce qu'il pourrait y avoir une nouvelle collaboration entre les deux sur les deux albums qui s'en viennent en 2026 de Post Malone? Je le souhaite, je croise les doigts. Pour l'instant, on écoute sa collaboration avec Morgan Wallen pour High and Some Help. C'est Post Malone sur le maire de la musique à haut.

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1: C'est tout pour les hits, on se retrouve demain 18h pour l'édition du mardi. D'ici là, pour bien commencer ton mardi, commence ça avec les 100 000 le matin à partir de 6h. Mon nom est Chuck et je te souhaite un très beau lundi soir. Goodbye!
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10: Bonjour, ici Benjamin Aubert. Voici vos actualités. Le producteur en serre Savoura veut faire bondir de 70% sa capacité de production avec l'acquisition de la majorité des actifs des productions horticoles de Merce. L'entreprise passerait de 39 à 66 hectares cultivables répartis sur 8 sites si la transaction obtient l'approbation des autorités et de la Cour. Savoura conservera les emplois des serres de Lévis et de Drummondville visés par l'entente. La Sûreté du Québec enquête sur une violente sortie de route survenue ce midi vers 11h45 dans une bretelle de l'autoroute 73 à Saint-Joseph-de-Beauce. Deux septuagénaires prenaient place dans le véhicule impliqué. Ils ont été transportés à l'hôpital et les autorités craignent pour la vie de la passagère. La sortie 72 a été fermée afin de permettre l'analyse de la scène par les enquêteurs. Karine Bélanger serait décédée d'un traumatisme abdominal, possiblement causé par un projectile d'arme à feu, avant l'incendie du véhicule où son corps a été retrouvé en septembre 2022. C'est la conclusion présentée aujourd'hui par le pathologiste judiciaire Yann Dazé au procès de Kevin Deblois, accusé du meurtre au deuxième degré de son ex-conjointe. L'expert a indiqué qu'aucune trace de suie ni de monoxyde de carbone n'a été retrouvée dans l'organisme de la victime, ce qui démontre, selon lui, qu'elle était possiblement déjà morte lorsque le feu a été allumé. Voilà, c'est ce qui complète. 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

On est le lundi 11 mai 2026. C'est un plaisir de passer la soirée en votre compagnie, bien branchée à votre radio en Beauce. Je m'appelle Mathieu Guimond. On s'occupe de vous ce soir avec, entre autres, des activités à mettre à votre agenda, des trucs qui retiennent l'attention dans l'actualité dans la région au cours des dernières heures. Hey, j'ai même quelques piastres à vous faire sauver ce soir au menu de l'émission. Je vous parle de ça un peu plus tard ce soir. Je veux saluer tous les gens qui travaillent du côté de la municipalité de Saint-Victor qui sont bien branchés à votre radio en Beauce. Vous autres, de quel endroit vous nous écoutez en ce lundi soir? Que vous soyez sur la route, à la maison, bien relax, peut-être même au travail, hein? Faites-nous donc signe via nos réseaux sociaux, notre site web. Vous pouvez nous appeler, nous texter. Qu'est-ce qui se passe de bon pour vous en ce début de semaine en Beauce?

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2: Ce sera la victoire des Canadiens. Salut pour les Canadiens. Le 23e de l'histoire. Et ils battent un record du sport professionnel. Ils battent le record des Yankees de New York.

Merci d'être là, bien branché à votre radio en bourse. 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
4: Voici vos nouvelles, Arsenal Média. Le producteur en serre Savoura a annoncé le rachat de la majorité des actifs des productions horticoles Demers qui s'étaient placés à l'abri de leurs créanciers en janvier dernier. L'entente de principe doit encore être approuvée par la Cour et les autorités réglementaires. Savoura affirme vouloir assurer la continuité des activités et préserver l'expertise des équipes de Demers. La Sûreté du Québec enquête sur une violente sortie de route survenue lundi vers 11h45 dans une bretelle de l'autoroute 73 à Saint-Joseph-de-Beauce. Deux septuagénaires prenaient place dans le véhicule impliqué. Ils ont été transportés à l'hôpital et les autorités craignent pour la vie de la passagère. La sortie 72 a été fermée afin de permettre l'analyse de la scène par les enquêteurs. Karine Bélanger serait décédée d'un traumatisme abdominal, possiblement causé par un projectile d'arme à feu, avant l'incendie du véhicule où son corps a été retrouvé en septembre 2022. C'est la conclusion présentée lundi par le pathologiste judiciaire Yann Dazé au procès de Kevin Deblois, accusé du meurtre au deuxième degré de son ex-conjointe. L'expert a indiqué qu'aucune trace de suie ni de monoxyde de carbone n'a été retrouvée dans l'organisme de la victime, ce qui démontre, selon lui, qu'elle était possiblement déjà morte lorsque le feu a été allumé. Finalement, côté météo, en Beauce, c'est partiellement nuageux avec 30 % de probabilité d'averse suivie d'un dégagement et le minimum est de 0 degré. Demain, ce sera ensoleillé suivi d'une alternance de soleil et de nuages et le maximum sera de 11 degrés.